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3: Il est 10h à Paris, 8h en temps universel. Merci d'écouter RFI. Vous avez la parole dans 10 minutes, vos questions sur l'actualité et dans 40 minutes, vos réactions sur les moyens de lutter contre les violences faites aux femmes alors que l'Afrique du Sud est confrontée à une série de féminicides. Mais d'abord, le journal international et c'est avec vous Gaëtan Plenet. Bonjour.
4: Bonjour Juan, bonjour à tous. Un mois que l'on se pose chaque jour, chaque heure, cette question. Où est passé Moussa Kaka? Le journaliste nigérien n'a plus donné signe de vie depuis le 31 août dernier. Reporters sans frontières parle d'une disparition forcée et annonce avoir saisi les Nations Unies. Dans ce journal également, la stupeur aux États-Unis après une exécution ratée. Et puis la présentation du budget 2027 en France où le Parlement commence aussi à se pencher sur la proposition de loi dite intégrale contre les violences sexistes et sexuelles. Le 31 août dernier, il montait dans sa voiture à Niamey au siège de son média, la radio-télévision Sahraounia, pour rejoindre son logement. Mais il n'y est jamais arrivé et ça fait donc un mois maintenant qu'on est sans nouvelles de Moussa Kaka, journaliste nigérien qui a commenté l'actualité de son pays pendant de longues années sur notre antenne. Un mois d'inquiétude pour ses proches, de mystère aussi car les autorités nigériennes n'ont jamais communiqué sur l'affaire. Or, selon Reporters sans frontières, c'est une disparition forcée et l'ONG dit avoir de bonnes raisons de penser que les autorités militaires de Niamey n'y sont pas étrangères. RSF qui a saisi les Nations Unies cette semaine, comme nous l'explique son directeur pour l'Afrique subsaharienne, Sadi Boumarong.
5: Les autorités nigériennes elles-mêmes qui devaient communiquer, qui devaient ouvrir une enquête, qui devaient rassurer, ne l'ont pas fait. Dans un tel contexte, il est très compliqué de pouvoir avoir un peu du factuel sur le cas. Ce qui est factuel, c'est que Moussa Kaka, qui le 31 août dernier avait fini son travail, était en train de rentrer, il n'est jamais arrivé à la maison. Et nous avons donc depuis lors des éléments qui concourent à dire qu'effectivement, les autorités militaires y seraient pour quelque chose, ou en tout cas des éléments qui leur sont liés, ou bien même des éléments qui leur sont favorables. Donc de ce point de vue, et face à leur mutisme depuis 30 jours, Reporters sans frontières a estimé nécessaire de saisir le groupe de travail des Nations Unies sur la disparition forcée afin qu'il demande aux autorités nigériennes d'ouvrir une enquête et de communiquer sur les circonstances. Auparavant, nous avons également saisi la rapporteuse spéciale de l'Union africaine sur la liberté d'expression et l'accès à l'information. Et pour nous, il est crucial que les autorités réagissent. Il est tout aussi crucial que Moussa Kaka puisse retrouver la liberté, retrouver les siens et reprendre son travail.
4: Des propos recueillis par Magali Lagrange. Que s'est-il passé hier à bord du vol FZ-1073 entre Dubaï et Tel Aviv? C'est pour le comprendre que la justice des Émirats arabes unis annonce ce matin l'ouverture d'une enquête. Le premier ministre israélien, lui, parle déjà d'une tentative d'attaque djihadiste à bord de cet avion de la compagnie Fly Dubai. Et le premier ministre israélien qui affirme que le commandant de bord aurait été poignardé par le copilote. Les passagers sont sains et saufs et ont été débarqués en Arabie Saoudite avant d'être rapatriés en Israël. Israël, où le troisième anniversaire du massacre du Hamas approche, c'était le 7 octobre 2023. L'État hébreu avait ensuite mené une guerre sanglante dans la bande de Gaza, où les frappes continuent d'ailleurs, malgré le plan de paix américain. Et au milieu de tout ça, il y a l'UNRWA, l'Agence des Nations Unies pour les réfugiés palestiniens, qui craignait pour ses archives menacées de disparition. Alors elle a mené une véritable opération de sauvetage clandestinement pour transférer ses archives vers la Jordanie où elles ont été numérisées. Les détails avec Guilhem Delteil.
6: Lors de la première guerre israélo-arabe en 1948, 700 000 Palestiniens ont été contraints de fuir leur maison. Aujourd'hui, ils sont plus de 6 millions considérés comme réfugiés. À Gaza, cela représente 2/3 de la population dont l'histoire de leur exode ou de celui de leurs ancêtres a été consignée par l'UNRWA.
7: Nous sommes le gardien de toutes ces archives depuis 1948.
6: Nathalie Boukli, la commissaire générale adjointe de l'UNRWA.
7: Et le jour où il y a une réconciliation, ces archives sont absolument clés pour prouver et dire qui vous êtes, d'où vous venez, quelle propriété vous aviez. Donc c'est vraiment historique.
6: Car la résolution 194 de l'ONU accorde un droit au retour à ces réfugiés rejetés par Israël. Et alors que les combats ravageaient l'enclave, les archives étaient menacées, risquant d'être détruites par un bombardement ou confisquées par l'armée israélienne. L'agence a donc entrepris de les extraire de Gaza dans la plus grande discrétion.
7: Et on était sous les bombes à l'époque. Nos employés ont mis leur vie en jeu. Et moi, j'ai été à Gaza à cette époque-là. J'ai vu de mes propres yeux ces archives être mises dans des sacs noirs de poubelles plastiques, mis sur des camions, mis sur des voitures. Et on a sorti toutes ces archives.
6: Après les archives de Gaza, ce sont celles de Jérusalem-Est qui ont été menacées. Israël y a pris possession du siège de l'UNRWA. Mais juste avant, l'agence a mis sur pied In Extremis, une autre opération secrète.
4: Et Nathalie Bouclic, vous entendiez à l'instant, sera l'invitée de RFI Midi à 12h15 en temps universel. Les gardiens de la révolution iranien saluent une victoire historique. Hier, les derniers soldats des États-Unis encore déployés en Irak sont partis, la fin de 20 années de présence. C'était le fruit d'un accord entre Washington et Bagdad, un accord qui prévoyait aussi le désarmement des factions pro-iraniennes dans le pays. Et ça, ce sera finalement d'ici le 30 juin 2027, annonce ce matin du Premier ministre irakien. Ils ont d'abord tenté de l'exécuter avant de la soigner à l'hôpital. Stupeur aux États-Unis où la condamnation à mort d'une prisonnière ne s'est pas passée comme prévu. Krista Pryke a survécu à 2 injections létales. Son cœur a continué de battre. La salle où elle se trouvait et où se trouvaient des témoins a finalement été évacuée. Et celle qui devait être la première femme exécutée dans l'état du Tennessee depuis plus de 200 ans a été hospitalisée. On ignore tout son état de santé. Le gouverneur du Tennessee annonce suspendre toutes les exécutions prévues cette année le temps qu'une enquête soit menée. En France, c'est aujourd'hui que la proposition de loi dite intégrale contre les violences sexistes et sexuelles fait son entrée dans l'hémicycle. L'idée du texte, c'est de réformer plusieurs secteurs, la justice, la police, la santé, l'éducation ou encore l'enfance. Et pour cela, eh bien, il s'inspire des recommandations formulées depuis plusieurs années par une coalition d'associations de terrain. Mais pour d'autres organisations féministes, ça ne va pas assez loin et ça pourrait même être contre-productif, Amélie Beaucourt.
8: D'un côté, une coalition féministe emmenée par la Fondation des Femmes qui avait au départ fait 140 propositions pour venir à bout des violences faites aux femmes et aux enfants. Laura Slimani, directrice de projet de l'organisation.
9: C'est la première fois avec ce texte qu'on va apporter une réponse globale à la question des violences sexistes et sexuelles dans notre pays. Il y a un certain nombre de mesures sur la justice et le fait que notre justice s'adapte enfin à la question des violences sexuelles.
8: De l'autre, plusieurs organisations regrettent que l'accent soit mis sur le répressif plutôt que sur la prévention. Emmanuel est membre du collectif Nous Toutes.
10: Pour nous, déjà, le premier outil, c'est pas une loi supplémentaire, c'est faire appliquer ce qui existe, donner de l'argent aux différentes associations, puisque en parallèle, ces associations sont complètement définancées. C'est elles qui vont aller former les professionnels, prévenir les violences, accompagner les victimes de violences, protéger les victimes de violences. Donc, il y a quelque chose qui ne fonctionne pas.
8: La militante redoute même que cette loi soit contre-productive.
10: On veut bien dire que, ok, c'est mieux que rien, mais on ne peut pas dire c'est une loi intégrale. Ça va museler toutes les revendications féministes pendant au moins 10 ans. Et donc à chaque fois on nous dira, il y a une loi intégrale qui a été votée.
8: Deux visions du féminisme s'affrontent, mais se rejoignent sur un point, la nécessité de mettre les moyens dans la lutte contre les violences.
4: Et justement, près d'1,5 milliard d'euros devraient être consacrés à ces violences sexistes et sexuelles dans le budget 2027 qui va être présenté aujourd'hui par le gouvernement français. L'idée reste quand même plutôt de faire des économies, 54 milliards pour faire face au déficit et à la dette qui se creuse. Et ce budget 2027, il est aussi très attendu par les acteurs du secteur agricole. Après un été calamiteux marqué par des vagues de chaleur successives, les premiers chèques du plan d'urgence doivent arriver, mais le compte n'y est pas. 1,3 milliard de dotation pour ce plan quasi, quand les pertes s'élèveraient en réalité à 10 fois plus. D'où cette question, Jérôme Bosman, comment répondre au coût des crises tout en finançant en même temps l'adaptation des fermes?
11: Première solution, selon Mathieu Courgeot, président du collectif Nourrir, rendre les fermes plus résilientes.
12: Les fermes les plus autonomes, plutôt basées sur des prairies, plutôt sur l'élevage à l'herbe, qui ont travaillé sur la matière organique des sols, qui ont travaillé sur les haies par exemple, ou sur l'agroforesterie. Globalement, ces fermes-là, elles vont mieux passer la crise.
11: Autre levier, faire la part belle aux légumineuses et aux cultures comme le chanvre, qui réclament peu d'engrais, explique l'économiste Lucile Rogissard.
13: Cette diversification, elle coche toutes les cases. Elle permet à la fois de réduire la vulnérabilité face aux aléas climatiques en lissant le risque. Elle permet de réduire aussi les dépendances à des importations d'engrais, de tourteaux de soja, et puis de préserver le climat, l'eau, les sols et la biodiversité qui sont déterminantes pour la pérennité des productions agricoles.
11: Et pour financer cette transformation du modèle agricole, les consommateurs devraient contribuer, estime le syndicat Jeunes Agriculteurs, son vice-président Maxime Buizard.
14: On propose la mise en place d'une contribution pour les repas servis hors domicile, tant dans les supermarchés, dans la restauration classique, dans la restauration collective, dans la restauration à emporter.
11: Recette espérée de cette taxe, environ 1 milliard d'euros, mais cela risque de pénaliser les ménages les plus pauvres, relève Karl Guénier, chercheur à l'INRAE. Lui propose plutôt de taxer la grande transmission du patrimoine des papy-boomers qui se profile pour les 15 prochaines années en France, une poule aux œufs d'or évaluée à 9 000 milliards d'euros.
4: Un sujet signé Jérôme Bosman. 10h et bientôt 10 minutes à Paris, appel sur l'actualité.
0: Allez, 10h10 à l'écoute de Fréquence 7, on fait tout de suite un point météo. Et aujourd'hui, le temps sera à la pluie sur tout le département. Le vent de nord va souffler faiblement. Et les températures sont encore en baisse. On n'entend pas plus de 21 degrés au Vence et à Aubenas, 19 à Privas-Annonay et 14 degrés à Coucouron. Et la fin de semaine, eh bien demain, même s'il y aura des nuages, le soleil sera de retour. Et ce temps restera comme ça jusqu'à dimanche.
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0: Ce soir sur Fréquence 7 à 19h, c'est la rentrée d'Éclectrique et à 21h, celle d'État Brut, l'émission rap. Et tout de suite, on va repartir en musique avec les Mercuriales.
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1: 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Dans L'œil de Dieu, l'auteur inverse son regard sur l'humanité. Une intelligence artificielle humanoïde questionne notre condition et se confronte à l'énigme des peintures de la grotte Chauvet. L'œil de Dieu de Roger Lombardo, produite par la compagnie Théâtre d'aujourd'hui et interprétée par Florence Banos, c'est samedi 3 octobre à 20h et dimanche 4 octobre à 18h à la mairie de Vallon-Pont-d'Arc. Les tarifs 15 et 12 euros. La réservation est recommandée en ligne ou auprès des bureaux de l'Office de tourisme, Gorge de l'Ardèche, Pont-d'Arc.
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2: Il est 11h30, on fait tout de suite un point météo. Et aujourd'hui, le temps sera à la pluie sur tout le département. Le vent de nord va souffler faiblement. Et les températures sont encore en baisse. On attend pas plus de 21 degrés au Vence et à Aubenas, 19 à Privas-Annonay et 14 degrés à Coucouron. Et la fin de semaine, eh bien demain, même s'il y aura des nuages, le soleil sera de retour. Et ce temps restera comme ça jusqu'à dimanche.
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0: 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Bienvenue dans cette onde solidaire du jeudi 1er octobre. Aujourd'hui, on parle de cœur, du cœur de la grande pauvreté en France et à notre porte, ici en Ardèche, près d'Aubenas, du cœur de ceux qui sont écœurés de ne pouvoir manger, de ne pouvoir être dignes, de ne pouvoir être eux-mêmes, au cœur d'une société, de partager pleinement ses fruits et d'en jouir. Du cœur aussi de celles et ceux qui en ont à revendre et qui donnent de leur temps, de leur énergie, de leur sourire en tant que bénévoles, des restos, justement. Du cœur de celles et ceux qui, malgré les fins de mois difficiles et priorités multiples, donnent et vont donner encore aux restos cette année. Aujourd'hui, alors qu'il n'y a jamais eu autant de personnes vivant sous le seuil de pauvreté en France, selon l'INSEE, 9,8 millions de personnes, un chiffre sans doute sous-estimé, selon notamment le collectif Alerte, qui réunit 37 fédérations et associations nationales de solidarité engagées dans la lutte contre la pauvreté et l'exclusion. Selon le collectif Alerte, donc, il y aurait probablement 12 millions de personnes, intégrant les personnes qui vivent en outre-mer, les personnes qui vivent sans domicile et qui vivent en institution ou en habitat mobile. Alors donc, que c'est plus de 15% de Français qui ne sont pas qu'un chiffre, mais des visages, des noms, des vies, vivent avec moins de 1 337 € par mois. Les Restos du Cœur d'Aubenas organisent pour la première fois une collecte inédite, une deuxième collecte annuelle, qui aura lieu ces vendredi 2 et samedi 3 octobre dans 4 grandes surfaces. On en parle dans un instant avec deux bénévoles d'entre eux, François Aubert, qui est co-responsable des Restos du Cœur d'Aubenas, et Gilbert Gendre, qui est responsable du stock des restos du cœur d'Aubenas. Gilbert, que vous connaissez probablement si vous écoutez Fréquence 7. Des citoyens face à la pauvreté et à l'injustice, on en parle dans un instant. Après, la bise au justicier qui signe d'un Z.
1: Bonjour.
0: Salut Sylvain. Et après, la bienvenue à Lucas qui va passer un petit mois avec nous. Salut Lucas.
2: Salut.
0: Bienvenue ici autour de cette table. Et après l'agenda, bien sûr. L'agenda du jour, ou plutôt du lendemain, pour voir venir. Et parce que la pauvreté n'est pas qu'une question alimentaire, mais que le partage, le sentiment d'utilité sociale, le plaisir et la culture sont tout aussi essentiels, voici quelques propositions de culture pour tous. La première, c'est ce concert de la chouette velue. Demain à 17h à la médiathèque d'Aubenas, en partenariat avec le Pas de Côté, un concert proposé dans le cadre du temps fort Mémoire Vivante à la médiathèque, on en a déjà parlé plusieurs fois ici, qui explore le répertoire traditionnel, bien vivant, autour d'expos, de rencontres, de conférences musicales, de balles, de projections d'ateliers, un événement qui a lieu jusqu'à la fin de ce mois d'octobre.

0: À 17h à la médiathèque d'Aubenas, il y a la chouette velue que vous entendez maintenant. Ce duo composé d'une vielle à roue et d'un accordéon diatonique invite à la danse et au partage. Lucas, un autre concert gratuit.
1: Oui, demain à 18h, le carnaval des animaux de Saint-Saëns et les esprits de Beethoven par la Baume en musique. 40 minutes de complicité et de virtuosité partagées autour des artistes du trio Parelli à l'espace culturel du magasin Leclerc, l'un des lieux de votre collecte. Ça résonne et ça s'amuse. Voilà pour le célébrissime carnaval de Saint-Saëns. Et quant aux gentils fantômes qui s'invitent également dans ce cortège insolite, on les doit à Beethoven. C'est gratuit. Les places sont à retirer avant le concert de l'espace à l'espace culturel Leclerc.
0: D'autres événements pour rendre justice. À la ferme à Aubenas, ce soir également à 20h30, la conférence gesticulée de Marie Chou. Pourquoi t'es pas parti ? Alors pourquoi t'es pas parti ? C'est la question que toutes les femmes victimes de violences intrafamiliales ont entendue. Et Marie Chou, à partir de son expérience, puisque c'est le principe de la conférence gesticulée, vous le savez, qui mêle à la fois expérience personnelle et apport théorique, Marie Chou propose de penser autrement et de se préoccuper plutôt de comprendre ce qu'il se passe pour qu'elle reste. Dans cette conférence gesticulée, elle interroge donc les mécanismes de pouvoir sexiste de notre société qui autorisent, entretiennent et invisibilisent ces violences au sein de la famille. Pourquoi les victimes sont-elles maintenues dans la honte et le silence? Elle propose aussi des pistes et des outils à destination des victimes et de l'entourage pour se reconstruire après le vécu traumatique et puis retrouver de la force dans le collectif, reprendre son pouvoir et réinvestir sa parole. Pourquoi t'es pas parti, conférence gesticulée de Marie Chou, c'est demain soir à 20h30 à la ferme à Aubenas et le prix est libre. Alors pour se battre contre les injustices, certains esprits, peut-être un peu romantiques, pourraient succomber à la tentation de faire appel à un super-héros type Zorro, Robin des Bois ou tout d'épée et de panache d'Artagnan. Personnage qui a bel et bien existé et qui s'est fait remarquer ici en Ardèche, alors mais pas du côté que l'on pourrait espérer. En 1670, une révolte paysanne éclate en Ardèche, alors que la région, comme beaucoup d'autres en France, est dans un état d'extrême pauvreté. Alors il y a un petit sous-texte hein, qui défile comme dans les séries télévisées, toute ressemblance avec des faits contemporains et purement fortuites. Cette révolte est menée par Jacques Roure et d'Artagnan, sous les ordres de Louis XIV, arrive avec plus de 8000 hommes pour l'écraser, cette révolte, dans le sang. Eh bien, dans le cadre de l'événement Un pour tous, tous pour Dumas, initié en mai à la médiathèque d'Aubenas et qui se poursuit là début octobre dans les médiathèques et bibliothèques du bassin d'Aubenas avec plusieurs événements, cette conférence de Pierre Ladé qui a lieu demain, donc autour de cette révolte paysanne, qui a lieu demain à 18h30 à la salle polyvalente de La Chapelle sous Aubenas. La Chapelle sous Aubenas, c'est le lieu dont est originaire Jacques Roure. Et qui vous invite à découvrir cet épisode méconnu de l'histoire locale et le véritable rôle des mousquetaires. À noter que c'est gratuit, donc si vous voulez un héros, il faut peut-être changer son mousquet d'épaule. Rendre justice encore, nous parlions à l'instant de D'Artagnan. Une autrice, Adélaïde de Clermont-Tonnerre, a écrit un livre pour réparer une injustice, celle faite à Milady dans le roman de Dumas avec son titre « Je voulais vivre ». Milady n'est pas une femme qui pleure, elle est de celles qui se vengent. Eh bien, c'est un peu ce que propose Gilles Ascaride avec sa pièce « Zoé » qui sera jouée demain à la salle du Bourneau à Aubenas et interprétée par Marie Fabre. Il y développe un personnage secondaire et méconnu de la trilogie de Marcel Pagnol, Zoé, qui est séduite puis abandonnée par un marin espagnol et qui symbolise le déshonneur familial. Son évocation va permettre à l'auteur de juger d'autres femmes de la famille, comme sa nièce, mieux connue peut-être, Fanny. On la retrouve ici des années plus tard, après la Libération, et sous la plume de Gilles Ascaride, cette femme bannie raconte avec sincérité, mais aussi humour, comment la société qui l'a condamnée ne l'a jamais écoutée, comment elle a été jugée pour avoir simplement aimer un homme, comment elle a choisi de vivre selon ses propres désirs, en dehors des conventions. Bref, libre et féministe avant l'heure, Zoé retrouve ici sa dignité et sa voix. C'est demain au Centre Le Bourneau à 20h45. Les tarifs vont de 12 à 10 euros. Et voilà. Oui, si tu veux. Ah bah, si, on peut y aller. Non, je voulais terminer avec un peu de légèreté. C'est pour ça qu'on cafouille. On n'a pas répété le karaoké. Puisque demain, encore, la légèreté, c'est le karaoké. Ça, c'est vraiment pour ne penser à rien. Au vaisseau mère. Demain, à partir de 19h, avec une spéciale film et dessin animé. Alors, générique culte, chanson Disney ou héros de notre enfance, c'est du pur sucre, hein, du pur plaisir agressif. C'est demain à 19h au vaisseau mère et l'accès est libre sans inscription. Eh ben, c'est la fin de cet agenda. Et après cette course, non, on ne s'entend plus, Sylvain, il y a de la friture sur les ondes. C'est la fin de cet agenda et après cette courte parenthèse dégagée, revenons à l'engagement. D'abord en musique, avant notre sujet du jour, une nouvelle collecte pour les Restos du Cœur.

0: Mais oui, des sous de Claudine Lebeg, c'est pour les paroles, et Pierre Luquet à la musique, enregistré avec la chorale Les Chants sans papier, chorale à Lyon, issu de l'album Ouf de 2025. Et ce choix musical, on le doit à Sabine de l'émission Ça me chante, à écouter sur Fréquence 7 les samedis, c'est une semaine sur deux à 10h, et en rediff le mercredi, une semaine sur deux à 20h. Merci Sabine pour ce choix musical. Et pour commencer cette partie interview de l'onde curieuse consacrée au Resto du Cœur d'Aubenas, qui organise pour la première fois une deuxième collecte annuelle qui va avoir lieu dès demain, donc ce vendredi 2 et samedi 3 octobre, dans quatre grandes surfaces. Sont avec nous pour en parler François Aubert, co-responsable des Restos du Cœur d'Aubenas.
1: Bonjour François.
2: Bonjour.
0: Bienvenue à toi. Et Gilbert Gendre. Alors, on dit Gilbert Jean, mais en fait, c'est Gilbert de Fréquence 7, mais qui est aussi responsable du stock des Restos du Cœur d'Aubenas. Salut à toi.
3: Bonjour à tous.
0: Alors, une deuxième collecte donc, que vous organisez, on va le dire là, dans quatre magasins. Qu'est-ce que ça veut dire? Qu'est-ce que ça veut dire de la situation actuelle? Qui veut répondre? Gilbert.
3: Mais en tant que responsable et gestionnaire du stock, les palettes sont de plus en plus clairsemées et vides, et on a de plus en plus de personnes accueillies qui viennent nous voir. Donc les besoins sont grandissants, et pourra commencer bientôt la période hivernale.
0: Mmh. Plus de personnes accueillies. Alors justement, quels sont ceux qui viennent? Quels sont les chiffres? Combien de personnes vous accueillez? Enfin des chiffres, excusez-moi.
4: C'est difficile de parler de ça. Oui, mais il faut le faire quand même. Pour la période d'hiver, donc qui commence au mois de novembre, l'année dernière, pour la période d'hiver, on avait 430 familles, 1100 personnes. Sur Aubenas, quand on connaît la population d'Aubenas, Aubenas et la région, Aubenas et le tour d'Aubenas. Donc ça représente un pourcentage qui est assez important, en augmentation de 6% par rapport à l'année d'avant. Et cette année, on attend la même augmentation. Parce qu'on voit pour la campagne d'été, on est à peu près à 10% en plus par rapport à l'année dernière. À ça, il faut rajouter, donc ça c'est au centre d'Aubenas, il faut rajouter un centre itinérant, c'est-à-dire un camion qui va dans des villages plus reculés, sur le plateau Ardéchois, donc à Coucouron et à Saint-Cyr-en-Montagne, et au pied du plateau à Montpezat et à Jaujac, ce qui représente encore 80 familles. C'est-à-dire que tout ça, ça fait 500 familles, 1400 personnes sur le bassin d'Aubenas. Bon, et on n'est pas les seuls à faire de l'aide alimentaire. C'est-à-dire qu'il y a un réel problème avec, en même temps, bon, on dépend de dons locaux, mais on dépend surtout de dons nationaux, c'est-à-dire au niveau de notre structure nationale, des dons nationaux ou de l'aide européenne. Ces dons diminuent, enfin ces dons sont à peu près stables, en tout cas ils n'augmentent pas, mais le prix des produits que les restos achètent augmente. Alors c'est facile à voir, plus de monde, des produits plus chers, donc moins de produits achetés, donc nous on est obligé de réduire la quantité, on ne peut pas refuser des gens. C'est difficile de refuser du monde. Donc, il faut qu'on trouve plus d'autonomie dans ce, il faut qu'on trouve localement des produits. En sachant qu'on n'est pas une zone où il y a des grandes surfaces qui peuvent nous apporter ce qu'on appelle la ramasse. Enfin, il y a un petit peu, mais pas beaucoup.
0: Expliquez-nous, la ramasse, c'est quoi?
3: La ramasse, en fait, les fourgons du Resto du Cœur se déplacent dans des grandes surfaces et vont récupérer des produits qui sont en limite de date. Donc, tout type de produits. Et ça nous permet d'augmenter notre capacité à donner aux personnes accueillies. Donc, c'est la période hivernale qui va bientôt démarrer au mois de novembre, on se déplace sur 6 unités de commerciales, donc les grandes surfaces, mais aussi des magasins locaux.
0: On va y revenir, mais sur donc les magasins ont aussi intérêt à justement à favoriser cette ramasse.
4: Il y a une défiscalisation.
0: Une défiscalisation, oui, oui. À 75%.
4: Oui, tout à fait. Tout à fait. C'est une démarche, d'une part qui est obligatoire par la loi maintenant, et d'autre part qui n'est pas gratuite pour les gens qui donnent. Mais ce que je voudrais rajouter, c'est qu'en fait, il y a les magasins, mais il y a peut-être dans les gens qui nous écoutent des gens qui font qui ont un atelier de confiture, on a d'autres dons qui sont des dons ponctuels. Je pense par exemple à un producteur de poireaux l'année dernière qui, à la fin de la récolte, il avait plein de poireaux qu'il n'avait pas ramassés parce qu'ils n'étaient pas beaux, quoi. Donc on a été les ramasser. Enfin, on est prêt à. Enfin, pas, à tout, on accepte beaucoup, on peut accepter et défiscaliser, voilà.
3: À titre d'exemple, on est allé récupérer un volume important de pommes de terre à Mézillac. Donc, mais c'était un producteur bio, et donc des marchandises ou des légumes de qualité. Donc c'est pour également important pour nous dans la démarche, c'est ce qu'on aimerait étendre et arriver à faire et trouver des sources d'approvisionnement.
0: C'est ça, mais c'est important, c'est tout un pan, parce que c'est vrai que j'ai déjà eu l'occasion de le dire ici, c'est vrai que c'est difficile de se dire que quand t'as pas d'argent, t'es obligé d'acheter,
4: de mal manger
0: et de te boucher les artères en mangeant du pâté de mauvaise qualité, quoi. Alors que sur les territoires, il y a sur le territoire et partout de toute façon, il y a plein de producteurs qui font de belles choses.
4: Oui, tout à fait. Et c'est aussi pour ça qu'on a lancé cette année, à une petite échelle, avec des bénévoles et des bénéficiaires, de faire des jardins, de faire du bain. Enfin, mais en même temps, pour nourrir 1000 personnes, pour que ça soit significatif, ça peut pas être petit.
0: C'est ça, parce que c'est...
4: Si on a 400 familles, je sais pas, si on donne des pommes de terre, ça va être 400 ou 500 kilos de pommes de terre par distribution. Donc là, on est en train de voir comment, éventuellement, pouvoir lancer bénévolement du jardin pour améliorer la qualité de ce qu'on donne.
0: Et vous avez des terrains pour ça?
4: Alors pour l'instant, c'est chez deux bénévoles qui prêtent les terrains et qui ont les machines. Enfin, parce qu'après rentrer, il y a des Restos du Cœur qui ont des entreprises d'insertion agricole. Mais ça coûte cher, c'est lourd et il faut vraiment de l'encadrement, quoi. Donc nous, on essaye de partir autrement. Il y a aussi des Restos du Cœur qui ont des champs qu'ils font avec des bénévoles uniquement pour produire

0: Qu'on s'attarde un petit peu, on est passé rapidement tout à l'heure sur les personnes, l'augmentation des personnes qui est venue, on l'a dit, tu l'as dit, l'année dernière il y avait déjà 6% de personnes en plus, là vous attendez la même chose. Est-ce que il y a des personnes que vous n'aviez jamais vues avant, enfin des types de profils, je veux dire, ou qui vient, qu'est-ce que vous constatez, vous?
1: Des jeunes. On voit quand même beaucoup de jeunes. Bon, on n'est pas dans une, on n'a pas peu d'étudiants parce qu'on n'est pas dans une zone universitaire. Mais on a des jeunes couples qui sont à la rue. On a 15% des gens qui sont en habitat précaire. Habitat précaire, ça veut dire dans des bungalows, dans des mobil-homes, dans les campings, dans des tentes. On en a qui viennent à chaque distribution. Ils nous amènent tous leurs téléphones pour les charger au bureau. Des gens qui sont, qui sont dehors, hein, qui sont dehors. Des artisans qui ont, je pense à un particulier qui, il s'en sort plus quoi, il s'en sort plus.
0: Qui travaille donc là.
1: Il travaille, mais il s'en sort plus. Donc même des agriculteurs, on a deux ou trois agriculteurs qui ont des petites surfaces ou qui s'en sortent pas quoi. Donc il y a vraiment, c'est pas l'image du nous chez nous, parce que les autres, enfin chaque centre a un peu sa spécificité. Hein, nous on a quand même. On a peu de ce qu'on appelle les travailleurs pauvres. On a peu de travailleurs pauvres. On a beaucoup de gens qui sont très loin de l'emploi, en fait. Des gens qui n'ont pas eu de contact depuis très longtemps avec les structures de l'emploi, qui ont comme revenu, malheureusement, souvent le RSA. Et puis, il faut bien dire, on a quand même la moitié à peu près des gens qui sont des couples monoparentales. Et là-dedans, 95% qui sont des femmes. Il y a quelques couples monoparentales d'hommes, mais il n'y a pas beaucoup.
0: Famille monoparentale.
1: Donc beaucoup de couples monoparentales de femmes qu'avec des enfants
0: des familles monoparentales, donc des femmes seules avec enfants.
1: Oui, des femmes seules avec enfants avec rarement des revenus apportés par le père ou le conjoint. Mmh. Donc ça, c'est une population qui est avec tout le problème par rapport aux enfants, qui est quand même aussi quand même.
2: On renforce une spécificité. On a tout ce qui tourne autour de la thématique de la jeune enfance et des bébés. Donc on a un espace dédié. On peut fournir du matériel qu'on nous donne, on aide de manière importante les bébés.
0: Ça, c'est quelque chose. Alors, merci de préciser. Les besoins. Allons dans le concret là sur cette collecte, puisque ça fait partie justement des dons qui sont proposés de faire pendant cette collecte. Donc, on va dire dans les quatre supermarchés. Leclerc à Saint-Étienne.
1: Intermarché d'Aubenas et Intermarché de Villeneuve-de-Berg et Lidl de la Bégude.
0: Et Lidl de la Bégude, pas Aldi, ce qui était marqué, c'est Lidl.
1: Donc Aldi.
0: Lidl de la Bégude, quels sont vos besoins, Gilbert?
2: Donc les besoins, c'est comme les collectes précédentes, on a besoin de thon, de sardines, de conserves de poisson, on a besoin de conserves de légumes, de plats cuisinés, de tout ce qui tourne aussi autour du shampoing, des produits
0: d'hygiène et de soins.
2: Voilà, des protections féminines, ce genre de choses autour des besoins pour les bébés. Mais j'aimerais insister sur un point, on a besoin aussi ce qu'on appelle les légumineuses, donc qui remplacent les protides. On a des personnes qui mangent pas de porc, qui mangent pas de viande, par choix aussi, et on a besoin de ce type de produits, et en plus des produits qui sont reconnus bons pour la santé. Donc c'est quoi des légumineuses? Donc on a besoin de lentilles, toutes sortes de lentilles, les lentilles vertes, les lentilles corail, les haricots blancs, rouges, flageolets, les pois cassés, les pois chiches, les fèves, et peu importe qu'il soit sec. Donc en termes de conservation, c'est bien les produits secs aussi, mais si c'est du houmous par exemple, ça diversifie les choix pour et ne plus se cantonner vers de la boîte de conserve

0: On en a besoin, il ne faut pas négliger le fait qu'on en ait besoin, parce que ça sert à tout le monde, mais il faut qu'on a, il faut ce qu'on essaye de faire, qu'on élargisse la gamme et qu'on ait des produits diversifiés, c'est important.
1: C'est ce que vous disiez et tout à l'heure, c'est-à-dire proposer aussi du frais. Donc vous avez la capacité de, enfin vous pouvez, vous avez des grands réfrigérateurs, j'imagine, congélateurs, etc. Donc on peut vous donner du frais, non, effectivement.
2: Pas, non, pour pas à l'occasion de la collecte. À l'occasion de la collecte, on ramasse pas de frais parce que c'est trop compliqué.
1: D'accord.
0: En fait, par rapport au frais, au congelé, il y a tout ce qui s'appelle la chaîne du froid. Et donc là, d'un point de vue pratique, ça serait pas possible de transporter ce genre de marchandises. Donc là, c'est des produits secs et des conserves, des pâtes, du riz.
1: D'accord. Pour cette collecte,
0: pour les collectes en général.
1: Demain et samedi, donc dans les quatre magasins précités. Ça, c'est la collecte donc inédite qui va avoir lieu. Il y aura une deuxième collecte, la collecte habituelle qui a lieu quand?
2: Au mois de mars. Au mois de mars, qui est la collecte nationale. Mmh. Et donc, celle-ci, elle est laissée à la liberté de chaque département et de chaque centre. C'est aussi pour ça qu'on ne le fait pas dans tous les supermarchés d'Aubenas, parce que demain et après-demain, on mobilise 80 bénévoles. C'est lourd. Donc, si on était dans les 10 supermarchés, 11 supermarchés, je crois, il y avait un collègue de mars, ça voulait dire qu'il fallait qu'on mobilise deux fois plus de bénévoles. Donc, on s'est restreint aux quatre plus grandes surfaces pour cette premier essai.
1: Avez-vous
2: d'autant
1: besoin
2: plus qu'on démarre en même temps, parce que bientôt, par rapport à l'opération, aux opérations paquet cadeau à Noël. Noël, c'est bientôt, on commence le 25 novembre, c'est dans un peu plus d'un mois. Donc dans deux librairies à Aubenas, où on mobilise beaucoup de bénévoles, et on va aussi mobiliser l'aide des gens.
1: Mmh. Est-ce que vous êtes en recherche de bénévoles?
2: Toujours.
1: Toujours.
2: Toujours en recherche de bénévoles chacun trouve sa place. C'est une grande palette. À Aubenas, on est 140 bénévoles. 140 bénévoles avec une structure administrative, avec donc il y a besoin de gens dans les bureaux, il y a besoin de transporter des produits, il y a besoin de manipuler des produits. Tout le monde est bienvenu.
1: Mmh. Tout le monde est bienvenu. En plus, on le disait. Il n'y a pas que l'alimentaire, et d'ailleurs vous le savez bien, et vous proposez aussi d'autres choses, notamment pour prendre soin de soi, de l'estime de soi et de s'aérer la tête.
2: Donc on propose effectivement d'autres activités. D'une part, on fait de l'aide sociale à la personne. On a une équipe de travailleurs sociaux à la retraite qui oriente. Les Restos du Cœur sont un endroit qui est très bienveillant pour les gens par rapport quand ils sont confrontés à une administration qui est compliquée, ils savent pas faire. Nous, chez nous, autour d'un café, c'est simple. Les bénévoles sont aussi des bénéficiaires, donc ça fonctionne. Donc il y a des gens qui sont là pour soit orienter, soit il y a des structures comme le CDIFF qui fait des permanences chez nous.
1: Le centre d'information sur le droit des femmes et des familles.
2: Tout à fait, qui fait des permanences. Il y a d'autres structures, et le CDIFF agglomère d'autres structures par rapport à la parentalité, par rapport aux enfants, par rapport... et donc il y a des rencontres qui se passent. Et à côté de ça, on essaye de développer aussi des activités de loisirs et de culture, parce que c'est bien de manger un peu, mais aussi il n'y a pas que ça, quoi. Donc là... On a développé l'année dernière, on a lancé une activité cinéma avec le navire et avec le quinconce à Valcelin. Donc pour permettre aux gens d'aller au cinéma, c'est-à-dire qu'on propose des places et ils vont au cinéma à la salle qu'ils veulent, quoi. Mmh. C'est pas une séance qu'on organise. Bon, et à côté de ça, on a organisé aussi cette année, enfin c'est le département, des aides aux vacances. Donc on a envoyé en vacances 5 seniors je crois 7 familles donc qui sont parties. Et là, c'est vraiment incroyable la joie quand on voit les enfants. Sur les 7 familles, il y en avait 5, les enfants n'étaient jamais allés à la mer quand même. On est à combien de Montpellier? 100 kilomètres. Hein, ils n'étaient jamais à la mer, jamais partis en vacances. Donc ça, c'est des activités qui sont qu'on veut développer plus, et aussi on voudrait développer l'année prochaine des activités genre sortie au lac d'Issarlès une journée, enfin ça c'est pas compliqué, ça coûte pas cher, ce genre d'activité, et aussi travailler bon sur la piscine. Parce qu'on se rend compte qu'il y a beaucoup de gens... C'est-à-dire que la piscine, ça, on est en train de prendre des contacts avec la mairie, puisque les piscines sont municipales, pour, d'une part, voir si on peut trouver des places, et puis même organiser peut-être des cours de natation. Enfin, pas nous, mais faire organiser, pour un peu ouvrir sur le monde les gens, quoi, qu'ils ne soient pas renfermés dans leurs problèmes, parce que là, c'est une masse de problèmes. Et donc, c'est des choses qu'on essaye de développer à côté de l'aide alimentaire. D'autant plus que souvent c'est des activités, on nous dit mais vous feriez mieux de donner à manger plutôt que d'envoyer les gens en vacances, c'est pas la même chose. Et en plus, non mais c'est une remarque qu'on a. Quand on, si on dit il y a des problèmes au Resto du Cœur parce qu'il y a plusieurs heures, je sais pas quoi, ça, mais les vacances par exemple, c'est plus de l'organisation des vacances au niveau des droits, parce que on a 70% des bénéficiaires en Ardèche, qui ne prennent pas leurs droits. Là, il y a une étude qui a été faite. Donc les gens ont plein de droits. Je vois partir en vacances, il y a les bons CAF, il y a les bons vacances, il y a plein de choses. Ça a quasiment rien coûté au Resto du Cœur. Mais il fallait une bénévole qui, au niveau du département, bah, est-ce qu'il y a mise, elle a passé 3 mois à bosser là-dessus, quoi. C'était ça. Mmh. Hein? Mais on peut pas mettre en parallèle, on peut pas dire les gens qui ont des problèmes alimentaires, on va les laisser dans leur quartier, dans leur appartement surchauffé pendant la canicule. C'est déjà pas mal qu'on leur donne à manger. Je crois qu'il faut qu'on aille vraiment au-delà de ça. Mmh. Et en tout cas, nous à Aubenas, c'est notre politique.
0: Pour rebondir ce que dit François, en fait, l'accueil est bienveillant. Donc on accueille tout le monde. Et
1: inconditionnellement.
0: Et aussi, on essaye d'avoir la pêche, d'avoir le sourire, de redonner un semblant de confiance où des échanges se créent régulièrement entre les bénévoles qui distribuent. Il y a, comme dans toute entité, des contacts qui se font, et il y a un vrai échange, et des personnes se sentent en confiance, alors que peut-être que vers une assistante sociale où ils auront un peu plus de mal. Donc c'est ce qu'on essaye de faire et de mettre en pratique. Donc nous, il faut aussi, en tant que bénévoles, on soit très attentif à ça et être accueillir avec plaisir les gens qui viennent.
1: C'est tout un accueil, et avec cette ce que tu dis, avec cette dimension humaine, et ne pas faire peut-être à la place d'eux. En préparant l'émission, tu me disais, je te posais des questions sur les places de cinéma. En fait, les places de cinéma, vous ne choisissez pas le film ou une séance pour des gens. C'est l'autonomie, c'est laisser effectivement ces personnes choisir elles-mêmes. Hein, je rebondis là-dessus, parce que c'est vrai que il y a encore cette idée que soyez quand même bien content qu'on vous donne quelque chose, alors que non. C'est ce que vous proposez. Et ça me fait penser j'en ai déjà parlé ici, mais à cette anthropologue Bénédicte Bonzi, qui a d'ailleurs, pour sa thèse, qui s'est immergée au Resto du Cœur, et qui en a sorti d'abord une thèse et puis un livre qui s'appelle « La France qui a faim, le don à l'épreuve des violences alimentaires », et qui tire une critique structurelle d'un système alimentaire pour elle prédateur, pour lequel le don de nourriture est devenu une béquille, puisque les producteurs ne peuvent pas vivre de leur travail, les personnes n'ont pas accès à une alimentation de qualité, même si j'entends tous les efforts faits pour ici au Resto du Cœur d'Aubenas pour justement qu'ils aient une alimentation de qualité. Et puis ça repose aussi sur des bénévoles qui, je la cite, s'ils permettent de restaurer la dignité, ne peuvent pas restaurer la justice.
2: Je voudrais rebondir là-dessus. On a on a obtenu du national, de notre structure nationale, justement de pouvoir acheter des légumes localement. C'est acheter, c'est-à-dire c'est du don. Donc on a passé, les Restos du Cœur, c'est pas Aubenas, c'est les Restos du Cœur, ont passé un contrat avec des maraîchers du coin pour fournir les centres d'Aubenas, des Vences et de l'Argentière, justement avec l'idée, nous, notre idée, c'était quand même aussi déjà de permettre à des agriculteurs, parce que c'est des marchés, c'est un marché très important qui est significatif par rapport à leur exploitation, et nous, ça permet qu'on ait depuis 2 ans l'été un rayon de légumes qui soit cohérent et de bonne qualité. Parce que des boîtes de conserve, elles peuvent voyager à travers toute la France dans des camions, elles arrivent au Rhône, elles sont très bien. Hein. Que les légumes qui voyagent par les entrepôts, on a des problèmes, que là on a vraiment de la qualité, on aide les agriculteurs et on améliore complètement la santé des gens.
1: C'est un circuit vertueux, on parle... En Ardèche, mais pas que, hein, de sécurité sociale de l'alimentation.
2: Tout à fait.
1: Est-ce que les Restos du Cœur, justement, prennent part à cette réflexion? Est-ce que François?
2: Non, malheureusement. Vas-y.
0: Moi, à titre personnel, c'est un sujet qui m'intéresse fortement. D'ailleurs, je pense que tu évoques ça parce que avec les 40 ans de... La Biocoop, il y a des manifestations, il y a des conférences.
1: À partir de demain.
0: Et
1: de samedi, pardon.
0: C'est important. C'est important si on arrivait à lancer quelque chose, un mouvement pour essayer de améliorer tout ça et de trouver des alternatives à des modes de fonctionnement, de la grande surface alimentaire qui fait son travail, mais
1: qui fait partie d'un système effectivement prédateur. Alors que là, structurellement, si les choses pouvaient être davantage vertueuses, c'est-à-dire les producteurs vivre de leur production et tout ça d'une bonne qualité.
2: Oui, je voulais dire, c'est vrai que les réseaux sociaux ne participent pas à la réflexion, mais nous, à titre personnel, on y participe, je pense.
1: On va rappeler donc cette collecte. Donc, on invite tous les auditeurs et les auditrices à aller, si vous allez dans vos supermarchés, donc le Leclerc de Saint-Étienne-de-Fontbellon, les deux Intermarchés, celui de d'Aubenas et de
2: Villeneuve-de-Berg,
1: et le Lidl de la Bégude. Collecte, donc une deuxième collecte, pour la première fois, une deuxième collecte au profit des Restos du Cœur.
2: Voilà.
1: Merci beaucoup à tous les deux, Gilbert et François, d'être venus autour de cette table. Je ne sais pas si vous avez un mot. Oui.
2: Non, juste vous remercier. Et s'il y a des gens qui veulent devenir bénévoles, ils peuvent se manifester demain auprès des bénévoles qui sont dans les supermarchés. Ils ont des fiches pour inscrire les gens qui veulent être bénévoles.
1: Merci beaucoup.
0: Et longue vie à Fréquence 7. Et bienvenue à Lucas.
3: Merci beaucoup.
1: Et oui, merci Lucas. Bienvenue à toi. Et merci Sylvain pour la technique. Merci à vous, auditrices, auditeurs, d'être de plus en plus nombreux. On atteint bientôt le million d'auditrices et auditeurs. Bravo. Et sur nos ondes de Fréquence 7, à 15h, vous retrouverez le Télex, c'est-à-dire vos événements en Sud-Ardèche. À 17h, la rediffusion de cette onde curieuse. À 19h, ça y est, c'est le retour des émissions musicales, puisqu'on est le 1er octobre. 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Et nous, on se retrouve demain pour Cinémascope. Ciao.

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0: 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L'œil de Dieu de Roger Lombardo, produite par la compagnie Théâtre d'aujourd'hui et interprétée par Florence Banos, c'est samedi 3 octobre à 20h et dimanche 4 octobre à 18h à la mairie de Vallon-Pont-d'Arc. Les tarifs 15 et 12 euros. La réservation est recommandée en ligne ou auprès des bureaux de l'Office de tourisme, Gorge de l'Ardèche, Pont-d'Arc.
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0: tous, curieuses et curieux, à cœur et à cri, à cran et dans le creux. Bienvenue dans cette onde solidaire du jeudi 1er octobre. Aujourd'hui, on parle de cœur, du cœur de la grande pauvreté en France et à notre porte, ici en Ardèche, près d'Aubenas, du cœur de ceux qui sont écœurés de ne pouvoir manger, de ne pouvoir être dignes, de ne pouvoir être eux-mêmes au cœur d'une société, de partager pleinement ses fruits et d'en jouir. Du cœur aussi de celles et ceux qui en ont à revendre et qui donnent de leur temps, de leur énergie, de leur sourire en tant que bénévoles, des restos justement. Du cœur de celles et ceux qui, malgré les fins de mois difficiles et priorités multiples, donnent et vont donner encore au resto cette année. Aujourd'hui, alors qu'il n'y a jamais eu autant de personnes vivant sous le seuil de pauvreté en France, selon l'INSEE, 9,8 millions de personnes, un chiffre sans doute sous-estimé, selon notamment le collectif Alerte, qui réunit 37 fédérations et associations nationales de solidarité, engagées dans la lutte contre la pauvreté et l'exclusion. Selon le collectif Alerte, donc, il y aurait probablement 12 millions de personnes, intégrant les personnes qui vivent en Outre-mer, les personnes qui vivent sans domicile et qui vivent en institution ou en habitat mobile. Alors donc, que c'est plus de 15% de Français qui ne sont pas qu'un chiffre, mais des visages, des noms, des vies, vivent avec moins de 1337 euros par mois, les Restos du Cœur d'Aubenas organisent pour la première fois une collecte inédite, une deuxième collecte annuelle qui aura lieu ces vendredis 2 et samedi 3 octobre dans quatre grandes surfaces. On en parle dans un instant avec deux bénévoles d'entre eux, François Aubert qui est co-responsable des Restos du Cœur d'Aubenas et Gilbert Gendre qui est responsable du stock des Restos du Cœur d'Aubenas. Gilbert, que vous connaissez probablement si vous écoutez Fréquence 7. Des citoyens face à la pauvreté et à l'injustice, on en parle dans un instant. Après, la bise aux justiciers qui signent d'un Z.
1: Bonjour.
0: Salut Sylvain. Et après, la bienvenue à Lucas qui va passer un petit mois avec nous. Salut Lucas.
2: Salut.
0: Bienvenue ici autour de cette table et après l'agenda, bien sûr. L'agenda du jour, ou plutôt du lendemain, pour voir venir. Et parce que la pauvreté n'est pas qu'une question alimentaire, mais que le partage, le sentiment d'utilité sociale, le plaisir et la culture sont tout aussi essentiels, voici quelques propositions de culture pour tous. La première, c'est ce concert de la chouette velue. Demain à 17h à la médiathèque d'Aubenas, en partenariat avec le Pas de Côté, un concert proposé dans le cadre du temps fort Mémoire vivante à la médiathèque, on en a déjà parlé plusieurs fois ici, qui explore le répertoire traditionnel, bien vivant, autour d'expos, de rencontres, de conférences musicales, de balles, de projections d'ateliers, un événement qui a lieu jusqu'à la fin de ce mois d'octobre.

0: À 17h à la médiathèque d'Aubenas, il y a la chouette velue que vous entendez maintenant. Ce duo composé d'une vielle à roue et d'un accordéon diatonique invite à la danse et au partage. Lucas, un autre concert gratuit.
1: Oui, demain à 18h, le carnaval des animaux de Saint-Saëns et les esprits de Beethoven par la Baume en musique. 40 minutes de complicité et de virtuosité partagées autour des artistes du trio Parelli à l'espace culturel du magasin Leclerc, l'un des lieux de votre collecte. Ça résonne et ça s'amuse. Voilà pour le célébrissime carnaval de Saint-Saëns. Et quant aux gentils fantômes qui s'invitent également dans ce cortège insolite, on les doit à Beethoven. C'est gratuit, les places sont à retirer avant le concert de l'espace à l'espace culturel Leclerc.
0: D'autres événements pour rendre justice. À la ferme à Aubenas, ce soir également à 20h30, la conférence gesticulée de Marie Chou. Pourquoi t'es pas partie ? Alors, pourquoi t'es pas partie ? C'est la question que toutes les femmes victimes de violences intrafamiliales ont entendue. Et Marie Chou, à partir de son expérience, puisque c'est le principe de la conférence gesticulée, vous le savez, qui mêle à la fois expérience personnelle et apport théorique, Marie Chou propose de penser autrement et de se préoccuper plutôt de comprendre ce qu'il se passe pour qu'elle reste. Dans cette conférence gesticulée, elle interroge donc les mécanismes de pouvoir sexiste de notre société qui autorisent, entretiennent et invisibilisent ces violences au sein de la famille. Pourquoi les victimes sont-elles maintenues dans la honte et le silence? Elle propose aussi des pistes et des outils à destination des victimes et de l'entourage pour se reconstruire après le vécu traumatique et puis retrouver de la force dans le collectif, reprendre son pouvoir et réinvestir sa parole. Pourquoi t'es pas parti, conférence gesticulée de Marie Chou, c'est demain soir à 20h30 à la ferme à Aubenas et le prix est libre. Alors pour se battre contre les injustices, certains esprits, peut-être un peu romantiques, pourraient succomber à la tentation de faire appel à un super-héros type Zorro, Robin des Bois ou tout d'épée et de panache d'Artagnan. Personnage qui a bel et bien existé et qui s'est fait remarquer ici en Ardèche, alors mais pas du côté que l'on pourrait espérer. En 1670, une révolte paysanne éclate en Ardèche, alors que la région, comme beaucoup d'autres en France, est dans un état d'extrême pauvreté. Alors il y a un petit sous-texte hein, qui défile comme dans les séries télévisées. Toute ressemblance avec des faits contemporains est purement fortuite. Cette révolte est menée par Jacques Roure et d'Artagnan, sous les ordres de Louis XIV, arrive avec plus de 8000 hommes pour l'écraser, cette révolte, dans le sang. Et bien dans le cadre de l'événement Un pour tous, tous pour Dumas, initié en mai à la médiathèque d'Aubenas et qui se poursuit là début octobre dans les médiathèques et bibliothèques du bassin d'Aubenas avec plusieurs événements, cette conférence de Pierre Ladé qui a lieu demain, donc autour de cette révolte paysanne, qui a lieu demain à 18h30 à la salle polyvalente de La Chapelle sous Aubenas. La Chapelle sous Aubenas, c'est le lieu dont est originaire Jacques Roure. Et qui vous invite à découvrir cet épisode méconnu de l'histoire locale et le véritable rôle des mousquetaires. À noter que c'est gratuit. Donc si vous voulez un héros, il faut peut-être changer son mousquet d'épaule. Rendre justice encore. Nous parlions à l'instant de D'Artagnan. Une autrice, Adélaïde de Clermont-Tonnerre, a écrit un livre pour réparer une injustice, celle faite à Milady dans le roman de Dumas avec son titre « Je voulais vivre ». Milady n'est pas une femme qui pleure, elle est de celle qui se venge. Eh bien, c'est un peu ce que propose Gilles Ascaride avec sa pièce « Zoé » qui sera jouée demain à la salle du Bourneau à Aubenas et interprétée par Marie Fabre. Il y développe un personnage secondaire et méconnu de la trilogie de Marcel Pagnol, Zoé, qui est séduite puis abandonnée par un marin espagnol et qui symbolise le déshonneur familial. Son évocation va permettre à l'auteur de juger d'autres femmes de la famille, comme sa nièce, mieux connue peut-être, Fanny. On la retrouve ici des années plus tard, après la Libération, et sous la plume de Gilles Ascaride, cette femme bannie raconte avec sincérité, mais aussi humour, comment la société qui l'a condamnée ne l'a jamais écoutée, comment elle a été jugée pour avoir simplement aimer un homme, comment elle a choisi de vivre selon ses propres désirs, en dehors des conventions Bref, libre et féministe avant l'heure, Zoé retrouve ici sa dignité et sa voix. C'est demain au Centre Le Bourneau à 20h45. Les tarifs vont de 12 à 10 euros. Et voilà. Non ? Oui, si tu veux. Ah mais si, on peut y aller. Non, je voulais terminer avec un peu de légèreté. C'est pour ça qu'on cafouille, on n'a pas répété le karaoké. Puisque demain, encore, la légèreté, c'est le karaoké. Ça, c'est vraiment pour ne penser à rien, au vaisseau mère. Demain, à partir de 19h, avec une spéciale film et dessin animé. Alors, générique culte, chanson Disney ou héros de notre enfance, c'est du pur sucre, hein, du pur plaisir agressif. C'est demain à 19h au vaisseau mère et l'accès est libre sans inscription. Eh ben, c'est la fin de cet agenda. Et après cette course, non, on ne s'entend plus, Sylvain, il y a de la friture sur les ondes. C'est la fin de cet agenda. Et après cette courte parenthèse dégagée, revenons à l'engagement. D'abord en musique, avant notre sujet du jour, une nouvelle collecte pour les Restos du Cœur.

0: Mais oui, des sous de Claudine Lebègue, c'est pour les paroles, et Pierre Luquet à la musique, enregistré avec la chorale Les Chants sans papier, chorale à Lyon, issu de l'album Ouf de 2025. Et ce choix musical, on le doit à Sabine de l'émission Ça me chante, à écouter sur Fréquence 7 les samedis, c'est une semaine sur deux à 10h, et en rediff le mercredi, une semaine sur deux à 20h. Merci Sabine pour ce choix musical. Et pour commencer cette partie interview de l'onde curieuse consacrée au Resto du Cœur d'Aubenas, qui organise pour la première fois une deuxième collecte annuelle qui va avoir lieu dès demain, donc ce vendredi 2 et samedi 3 octobre, dans quatre grandes surfaces. Sont avec nous pour en parler François Aubert, co-responsable des Restos du Cœur d'Aubenas.
1: Bonjour
0: François.
1: Bonjour.
0: Bienvenue à toi. Et Gilbert Gendre. Alors, on dit Gilbert Jean, mais en fait, c'est Gilbert de Fréquence 7, mais qui est aussi responsable du stock des Restos du Cœur de Bonheur. Salut à toi.
2: Bonjour à tous.
0: Alors, une deuxième collecte donc, que vous organisez, on va le dire là, dans quatre magasins. Qu'est-ce que ça veut dire? Qu'est-ce que ça veut dire de la situation actuelle? Qui veut répondre? Gilbert.
2: Mais en tant que responsable et gestionnaire du stock, les palettes sont de plus en plus clairsemées et vides, et on a de plus en plus de personnes accueillies qui viennent nous voir. Donc les besoins sont grandissants, et pourra commencer bientôt la période hivernale.
0: Plus de personnes accueillies. Alors justement, quels sont ceux qui viennent? Quels sont les chiffres? Combien de personnes vous accueillez? Enfin, des chiffres, excusez-moi.
3: C'est difficile
0: de parler de ça.
3: Oui, mais il faut le faire quand même. Pour la période d'hiver, donc qui commence au mois de novembre, l'année dernière, pour la période d'hiver, on avait 430 familles, 1100 personnes. Sur Aubenas, quand on connaît la population d'Aubenas, Aubenas et la région, Aubenas et le tour d'Aubenas. Donc ça représente un pourcentage qui est assez important, en augmentation de 6% par rapport à l'année d'avant. Et cette année, on attend la même augmentation. Parce qu'on voit pour la campagne d'été, on est à peu près à 10% en plus par rapport à l'année dernière. À ça, il faut rajouter, donc ça c'est au centre d'Aubenas, il faut rajouter un centre itinérant, c'est-à-dire un camion qui va dans des villages plus reculés, sur le plateau Ardéchois, donc à Coucouron et à Saint-Cyr-Grand-Montagne, et au pied du plateau à Montpezat et à Jaugeac, ce qui représente encore 80 familles. C'est-à-dire que tout ça, ça fait 500 familles, 1400 personnes sur le bassin d'Aubenas. Bon, et on n'est pas les seuls à faire de l'aide alimentaire. C'est-à-dire qu'il y a un réel problème avec, en même temps, bon, on dépend de dons locaux, mais on dépend surtout de dons nationaux, c'est-à-dire au niveau de notre structure nationale, des dons nationaux ou de l'aide européenne. Ces dons diminuent, enfin ces dons sont à peu près stables, en tout cas ils n'augmentent pas, mais le prix des produits que les restos achètent augmente. Alors c'est facile à voir, plus de monde, des produits plus chers, donc moins de produits achetés, donc nous on est obligé de réduire la quantité, on ne peut pas refuser des gens. C'est difficile de refuser du monde. Donc, il faut qu'on trouve plus d'autonomie dans ce, il faut qu'on trouve localement des produits. En sachant qu'on n'est pas une zone où il y a des grandes surfaces qui peuvent nous apporter ce qu'on appelle la ramasse. Enfin, un petit peu, mais pas beaucoup.
0: Expliquez-nous, la ramasse, c'est quoi?
2: La ramasse, en fait, les fourgons du Resto du Cœur se déplacent dans des grandes surfaces et vont récupérer des produits qui sont en limite de date. Donc, tout type de produits. Et ça nous permet d'augmenter notre capacité à donner aux personnes accueillies. Donc, c'est la période hivernale qui va bientôt démarrer au mois de novembre. On se déplace sur 6 unités de commerciales, donc les grandes surfaces, mais aussi des magasins locaux.
0: On va y revenir, mais sur donc les magasins ont aussi intérêt à justement à favoriser cette ramasse. Il y a
3: une défiscalisation.
0: Il y a une défiscalisation à 75%.
3: Oui, tout à fait. Tout à fait. C'est une démarche, d'une part qui est obligatoire par la loi maintenant, et d'autre part qui n'est pas gratuite pour les gens qui donnent. Mais ce que je voudrais rajouter, c'est qu'en fait, il y a les magasins, mais il y a peut-être dans les gens qui nous écoutent des gens qui font qui ont un atelier de confiture, on a d'autres dons qui sont des dons ponctuels. Je pense par exemple à un producteur de poireaux l'année dernière qui, à la fin de la récolte, il avait plein de poireaux qu'il n'avait pas ramassés parce qu'ils n'étaient pas beaux, quoi. Donc on était les ramasser. Enfin, on est prêt à, enfin, pas à, tout, on accepte beaucoup, on peut accepter et défiscaliser. Voilà.
2: À titre d'exemple, on est allé récupérer un volume important de pommes de terre à Mézillac. C'était un producteur bio, et donc des marchandises ou des légumes de qualité. C'est pour également important pour nous dans la démarche, c'est ce qu'on aimerait étendre et arriver à faire et trouver des sources d'approvisionnement.
0: C'est ça, mais c'est important, c'est tout un pan, parce que c'est vrai que, j'ai déjà eu l'occasion de le dire ici, c'est vrai que c'est difficile de se dire que quand t'as pas d'argent, t'es obligé d'acheter,
3: de mal manger
0: et de te boucher les artères en mangeant du pâté de mauvaise qualité, quoi. Alors que sur les territoires, et pas partout de toute façon, il y a plein de producteurs qui font de belles choses.
3: Oui, tout à fait. Et c'est aussi pour ça qu'on a lancé cette année, à une petite échelle, avec des bénévoles et des bénéficiaires, de faire des jardins, de faire du bain. Mais en même temps, pour nourrir 1000 personnes, pour que ça soit significatif, ça peut pas être petit.
0: C'est ça, parce que c'est...
3: Si on a 400 familles, je sais pas, si on donne des pommes de terre, ça va être 400 ou 500 kilos de pommes de terre par distribution. Donc là, on est en train de voir comment, éventuellement, pouvoir lancer bénévolement du jardin pour améliorer la qualité de ce qu'on donne.
0: Et vous avez des terrains pour ça?
3: Alors pour l'instant, c'est chez deux bénévoles qui prêtent les terrains et qui ont les machines. Enfin, parce qu'après rentrer, il y a des Restos du Cœur qui ont des entreprises d'insertion agricole. Mais ça coûte cher, c'est lourd et il faut vraiment de l'encadrement, quoi. Donc nous, on essaye de partir autrement. Il y a aussi des Restos du Cœur qui ont des champs qu'ils font avec des bénévoles uniquement pour produire. Voilà, c'est ce qu'on essaye de faire.
0: Parce que là, c'est ça, même pour aller chercher la marchandise, comme vous le disiez, pour récolter les poireaux ou les patates, ça demande de la main-d'œuvre, en fait. Enfin, ça demande, et du coup, c'est ce qu'on. Les bénévoles qui vont chercher, comment ça se passe?
2: Oui. Donc, pour en revenir, c'est un appel aux producteurs locaux. En fait, on peut se déplacer et venir récupérer, surtout en ces temps difficiles pour le transport, venir récupérer de la marchandise.
0: Merci. J'aimerais qu'on s'attarde un petit peu. On est passé rapidement tout à l'heure sur les personnes, l'augmentation des personnes qui est venue. On l'a dit, tu l'as dit. L'année dernière, il y avait déjà 6% de personnes en plus. Là, vous attendez la même chose. Est-ce que il y a des personnes que vous n'aviez jamais vues avant, enfin des types de profils, je veux dire, ou qui vient? Qu'est-ce que vous constatez, vous?
3: Des jeunes. On voit quand même beaucoup de jeunes. Bon, on n'a pas peu d'étudiants parce qu'on n'est pas dans une zone universitaire. Mais on a des jeunes couples qui sont à la rue. On a 15% des gens qui sont en habitat précaire. Habitat précaire, ça veut dire dans des bungalows, dans les mobilhomes, dans les campings, dans des tentes. On en a qui viennent à chaque distribution. Ils nous amènent tous leurs téléphones pour les charger au bureau. Des gens qui sont dehors. Des artisans qui ont, je pense à un particulier il s'en sort plus, quoi. Il s'en sort plus.
0: Qui travaille donc là.
3: Il travaille, mais il s'en sort plus. Donc, même des agriculteurs, on a deux ou trois agriculteurs qui ont des petites surfaces ou qui s'en sortent pas, quoi. Donc, il y a vraiment. C'est pas l'image du. Nous, chez nous, parce que les autres. Enfin, chaque centre a un peu sa spécificité. Nous, on a quand même. On a peu de ce qu'on appelle les travailleurs pauvres. On a peu de travailleurs pauvres. On a beaucoup de gens qui sont très loin de l'emploi, en fait. Des gens qui n'ont pas eu de contact depuis très longtemps avec les structures de l'emploi, qui ont comme revenu, malheureusement, souvent le RSA. Et puis, il faut bien dire, on a quand même la moitié à peu près des gens qui sont des couples monoparentales. Et là-dedans, 95% femmes. Qui sont des femmes. Il y a quelques couples monoparentales d'hommes, mais il n'y a pas beaucoup.
0: Famille monoparentale.
3: Donc, beaucoup de couples monoparentales de femmes qu'avec des enfants, ou
0: dans les couples, des familles monoparentales, donc des femmes seules avec enfants.
3: Oui, des femmes seules avec enfants, avec rarement des revenus apportés par le père ou le conjoint. Mmh.

0: concret là sur cette collecte, puisque ça fait partie justement des dons qui sont proposés de faire pendant cette collecte. Donc on va dire dans les quatre supermarchés, Leclerc à Saint-Étienne,
1: Intermarché d'Aubenas et Intermarché de Villeneuve-de-Berg et Lidl de la Bégude.
0: Et Lidl de la Bégude, pas Aldi, ce qui était marqué, c'est Lidl.
1: Donc Aldi.
0: Lidl à la Bégude, quels sont vos besoins, Gilbert?
2: Donc, les besoins, ben, c'est comme les collectes précédentes, on a besoin de thon, de sardines, de conserves de poissons, on a besoin de conserves de légumes, de plats cuisinés, de tout ce qui tourne aussi autour de, du shampoing, des produits
0: d'hygiène et de soins.
2: Voilà, des protections féminines, ce genre de choses autour de des besoins pour les bébés. Mais j'aimerais insister sur un point, on a besoin aussi ce qu'on appelle les légumineuses, donc qui remplacent les protides. On a des personnes qui mangent pas de porc, qui mangent pas de viande, par choix aussi, et on a besoin de ce type de produits, et en plus des produits qui sont reconnus bons pour la santé. Donc c'est quoi des légumineuses? Donc on a besoin de lentilles, toutes sortes de lentilles, les lentilles vertes, les lentilles corail, les haricots blancs, rouges, flageolets, les pois cassés, les pois chiches, les fèves. Et peu importe le qu'il soit sec, donc en termes de conservation, c'est bien les produits secs aussi. Mais si c'est du houmous, par exemple, ça diversifie les choix et ne plus se cantonner vers de la boîte de conserve. On en a besoin, il faut pas négliger le fait qu'on en ait besoin parce que ça sert à tout le monde, mais qu'on élargisse la gamme et qu'on ait des produits diversifiés, c'est important.
0: C'est ce que vous disiez et tout à l'heure, c'est-à-dire proposer aussi du frais. Donc vous avez la capacité de, enfin vous avez des grands réfrigérateurs, j'imagine, congélateurs, etc. Donc on peut vous donner du frais effectivement
1: À l'occasion de la collecte. À l'occasion de la collecte, on ramasse pas de frais parce que c'est trop compliqué.
0: D'accord.
2: Donc, en fait, par rapport au frais, au congelé, il y a tout ce qui s'appelle la chaîne du froid. Et donc d'un point de vue pratique, ça serait pas possible de transporter ce genre de marchandises. Donc là, c'est des produits secs et des conserves, des pâtes, du riz.
0: D'accord. Pour cette collecte,
2: pour les collectes en général.
0: Demain et samedi, donc dans les quatre magasins précités. Ça, c'est la collecte donc inédite qui va avoir lieu. Il y aura une deuxième collecte, la collecte habituelle, qui a lieu quand?
1: Au mois de mars, qui est la collecte nationale. Et donc, celle-ci, elle est laissée à la liberté de chaque département et de chaque centre. C'est aussi pour ça qu'on ne le fait pas dans tous les supermarchés d'Aubenas, parce que demain et après-demain, on mobilise 80 bénévoles. C'est lourd. Donc, si on était dans les 10 supermarchés, 11 supermarchés, je crois, il y avait un collègue de Mars, ça voulait dire qu'il fallait qu'on mobilise deux fois plus de bénévoles. Donc, on s'est restreint aux quatre plus grandes surfaces pour cette premier essai.
0: Avez-vous
1: D'autant
0: besoin
1: plus qu'on démarre en même temps, parce que bientôt, par rapport aux opérations paquets cadeaux à Noël. Noël, c'est bientôt, on commence le 25 novembre, c'est dans un peu plus d'un mois. Donc, dans deux librairies à Aubenas, où on mobilise beaucoup de bénévoles, et on va aussi mobiliser l'aide des gens.
0: Est-ce que vous êtes en recherche de bénévoles?
1: Toujours en recherche de bénévoles qui chacun trouve sa place. C'est une grande palette. À Aubenas, on est 140 bénévoles avec une structure administrative, donc il y a besoin de gens dans les bureaux, il y a besoin de transporter des produits, il y a besoin de manipuler des produits. Tout le monde est bienvenu.
0: Tout le monde est bienvenu. En plus, on le disait, il n'y a pas que l'alimentaire, et d'ailleurs vous l'avez, enfin vous le savez bien, et vous proposez aussi d'autres choses, notamment pour prendre soin de soi, de l'estime.

0: estime de soi et de s'aérer la tête.
1: Donc on propose effectivement d'autres activités. D'une part, on fait de l'aide sociale à la personne. On a une équipe de travailleurs sociaux à la retraite qui oriente. Les Restos du Cœur sont un endroit qui est très bienveillant pour les gens par rapport quand ils sont confrontés à une administration qui est compliqué, ils savent pas faire. Nous, chez nous, autour d'un café, c'est simple. Les bénévoles sont aussi des bénéficiaires, donc ça fonctionne. Donc il y a des gens qui sont là pour soit orienter, soit il y a des structures comme le CDIFF qui fait des permanences chez nous.
0: Le Centre d'information sur le droit des femmes et des familles.
1: Tout à fait, qui fait des permanences. Il y a d'autres structures et le CDIFF agglomère d'autres structures par rapport à la parentalité, par rapport aux enfants, par rapport et donc il y a des rencontres qui se passent. Et à côté de ça, on essaye de développer aussi des activités de loisirs et de culture parce que c'est bien de manger un peu, mais aussi il n'y a pas que ça, quoi. Donc là, on a développé l'année dernière, on a lancé une activité cinéma avec le navire et avec le quinconce à Valsélin. Donc pour permettre aux gens d'aller au cinéma, c'est-à-dire qu'on propose des places et ils vont au cinéma à la salle qu'ils veulent, quoi. Mmh. C'est pas une séance qu'on organise. Bon, et à côté de ça, on a organisé aussi cette année, enfin c'est le département, des aides aux vacances. Donc on a envoyé en vacances 5 seniors je crois 7 familles donc qui sont parties. Et là c'est vraiment incroyable la joie quand on voit les enfants. Sur les 7 familles, il y en avait 5, les enfants n'étaient jamais allés à la mer quand même. On est à combien de Montpellier, 100 km, hein. Ils n'étaient jamais à la mer, jamais partis en vacances. Donc ça, c'est des activités qui sont qu'on veut développer plus. Et aussi, on voudrait développer l'année prochaine des activités genre sortie au lac d'Issarlès une journée. Enfin, ça, c'est pas compliqué, ça coûte pas cher. Ce genre d'activités, et aussi travailler sur la piscine. Parce qu'on se rend compte qu'il y a beaucoup de gens... C'est-à-dire que la piscine, ça, on est en train de prendre des contacts avec la mairie, puisque les piscines sont municipales, pour, d'une part, voir si on peut trouver des places, et puis même organiser peut-être des cours de natation. Enfin, pas nous, mais faire organiser, pour un peu ouvrir sur le monde les gens, quoi, qu'ils ne soient pas renfermés dans leurs problèmes, parce que là, c'est une masse de problèmes. Et donc, c'est des choses qu'on essaye de développer à côté de l'aide alimentaire. D'autant plus que souvent c'est des activités, on nous dit mais vous feriez mieux de donner à manger plutôt que d'envoyer les gens en vacances. C'est pas la même chose. Et en plus, non mais c'est une remarque qu'on a. Si on dit il y a des problèmes au Resto du Cœur parce qu'il y a plusieurs heures, je sais pas quoi. Mais les vacances par exemple, c'est plus de l'organisation des vacances au niveau des droits, parce que on a 70% des bénéficiaires en Ardèche. Qui ne prennent pas leurs droits. Là, il y a une étude qui a été faite. Donc les gens ont plein de droits. Je vois partir en vacances, il y a les bons CAF, il y a les bons vacances, il y a plein de choses. Ça a quasiment rien coûté au Resto du Cœur. Mais il fallait une bénévole qui, au niveau du département, elle s'y est mise, elle a passé 3 mois à bosser là-dessus, quoi. C'était ça. Mmh. Mais on ne peut pas mettre en parallèle, on ne peut pas dire les gens qui ont des problèmes alimentaires, on va les laisser dans leur quartier, dans leur appartement surchauffé pendant la canicule. C'est déjà pas mal qu'on leur donne à manger. Je crois qu'il faut qu'on aille vraiment au-delà de ça. Et en tout cas, nous à OBNA, c'est notre politique.
2: Pour rebondir ce que dit François, en fait, l'accueil est bienveillant. Donc on accueille tout le monde. Et
0: inconditionnellement.
2: Et aussi, on essaye d'avoir la pêche, d'avoir le sourire, de redonner un semblant de confiance où des échanges se créent régulièrement entre les bénévoles qui distribuent. Il y a, comme dans toute entité, il y a des contacts qui se font et il y a un vrai échange et des personnes se sentent en confiance, alors que peut-être que vers une assistante sociale où ils auront un peu plus de mal. Donc c'est ce qu'on essaye de faire et de mettre en pratique. Donc nous, il faut aussi, en tant que bénévole, on soit très attentif à ça et être accueillir avec plaisir les gens qui viennent.
0: Mmh. C'est tout un accueil, et avec cette ce que tu dis, avec cette dimension humaine, et ne pas faire peut-être à la place d'eux. En préparant l'émission, tu me disais, enfin, je te posais des questions sur les places de cinéma. En fait, les places de cinéma, vous ne choisissez pas le film ou une séance pour des gens. C'est l'autonomie, c'est laisser effectivement ces personnes choisir elles-mêmes. Hein, je rebondis là-dessus parce que c'est vrai que il y a encore cette idée que soyez quand même bien content qu'on vous donne quelque chose, alors que non. C'est ce que vous proposez. Et ça me fait penser. J'en ai déjà parlé ici, mais à cet anthropologue Bénédicte Bonzi, qui a d'ailleurs, pour sa thèse, qui s'est immergée au Resto du Cœur, et qui en a sorti d'abord une thèse et puis un livre qui s'appelle « La France qui a faim, le don à l'épreuve des violences alimentaires », et qui tire une critique structurelle d'un système alimentaire pour elle prédateur, pour lequel le don de nourriture est devenu une béquille, puisque les producteurs ne peuvent pas vivre de leur travail, les personnes n'ont pas accès à une alimentation de qualité, même si j'entends tous les efforts faits pour ici au Resto du Cœur d'Aubena pour justement qu'ils aient une alimentation de qualité. Et puis ça repose aussi sur des bénévoles qui, je la cite, « s'ils permettent de restaurer la dignité, ne peuvent pas restaurer la justice ». Et puis, oui.
1: Je voudrais rebondir là-dessus. On a on a obtenu du national, de notre structure nationale, justement de pouvoir acheter des légumes localement. Acheter, c'est-à-dire c'est du don. Donc on a passé, enfin bon, les Restos du Cœur, c'est pas Aubenas, c'est les Restos du Cœur, ont passé un contrat avec des maraîchers du coin pour fournir les centres d'Aubenas, d'Evance et de l'Argentière, justement avec l'idée, notre idée c'était quand même aussi déjà de permettre à des agriculteurs, parce que c'est des marchés, c'est un marché très important qui est significatif par rapport à leur exploitation. Et nous, ça permet qu'on ait, depuis 2 ans, l'été, un rayon de légumes qui soit cohérent et de bonne qualité. Parce que des boîtes de conserve, elles peuvent voyager à travers toute la France dans des camions. Elles arrivent à Aubenas, elles sont très bien. Hein. Que les légumes qui voyagent par les entrepôts, on a des problèmes que là, on a vraiment de la qualité. On aide les agriculteurs. Et on améliore complètement la santé des gens.
0: C'est un circuit vertueux. On parle en Ardèche, mais pas que, hein, de sécurité sociale de l'alimentation.
1: Tout à fait.
0: Est-ce que les Restos du Cœur, justement, prennent part à cette réflexion? Est-ce que...
1: Non, malheureusement. Oui. Vas-y.
2: Moi, à titre personnel, c'est un sujet qui m'intéresse fortement. Et d'ailleurs, je pense que tu évoques ça parce que avec les 40 ans de la Biocoop, il y a des manifestations, il y a des conférences
0: à partir de demain
2: et de
0: samedi, pardon.
2: C'est important si on arrivait à lancer quelque chose, un mouvement pour essayer de améliorer tout ça et de trouver des alternatives à des modes de fonctionnement, de la grande surface alimentaire qui fait son travail, mais
0: qui fait partie d'un système effectivement prédateur. Alors que là, structurellement, si les choses pouvaient être davantage vertueuses, c'est-à-dire les producteurs vivre de leur production et tout ça d'une bonne qualité.
1: Oui, je voulais dire, c'est vrai que les Restos du Cœur ne participent pas à la réflexion, mais nous, à titre personnel, on y participe, je pense.
0: On va rappeler donc cette collecte. Donc, on invite tous les auditeurs, les auditrices à aller, si vous allez dans vos supermarchés, donc le Leclerc de Saint-Étienne-de-Fontbellon, les deux Intermarchés, celui de d'Aubenas et de
1: Villeneuve-de-Berg,
0: et le Lidl de la Bégude. Collecte, donc une deuxième collecte, pour la première fois, une deuxième collecte au profit des Restos du Cœur.
1: Voilà.
0: Merci beaucoup à tous les deux, Gilbert et François, d'être venus autour de cette table. Je ne sais pas si vous avez un mot. Oui.
1: Non, juste vous remercier. Et s'il y a des gens qui veulent devenir bénévoles, ils peuvent se manifester demain auprès des bénévoles qui sont dans les supermarchés. Ils ont des fiches pour inscrire les gens qui veulent être bénévoles.
0: Merci beaucoup.
2: Et longue vie à Fréquence 7. Et bienvenue à Lucas. Merci beaucoup.
0: Et oui, merci Lucas. Bienvenue à toi. Et merci Sylvain pour la technique. Merci à vous, auditrices, auditeurs, d'être de plus en plus nombreux. On atteint bientôt le million d'auditrices et auditeurs. Bravo. Et sur nos ondes de Fréquence 7, à 15h, vous retrouverez le Telex, c'est-à-dire vos événements en Sud-Ardèche. À 17h, la rediffusion de cette onde curieuse. À 19h, ça y est, c'est le retour des émissions musicales, puisqu'on est le 1er octobre. À 19h, c'est Éclectrique. Et à 21h, c'est État Brut, qui s'appelle maintenant État Brut, l'émission rap. Et nous, on se retrouve demain pour Cinémascope. Ciao.

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Bienvenue dans Éclectrique. Ça me fait très très plaisir de retrouver ce micro et de vous retrouver pour partager durant toute une nouvelle saison les nouveautés que je vais mettre de côté pour vous. On se retrouve donc toujours chaque premier jeudi de chaque mois à 19h et ensuite chaque troisième jeudi pour la rediff. C'est toujours à la fois excitant et complexe, une émission de reprise. Excitant parce que ça fait plusieurs mois, 4 mois en l'occurrence, qu'on met de côté de la musique pour la prochaine émission et qu'on piaille d'impatience de partager toute cette musique accumulée semaine après semaine. Et c'est tout autant complexe, parce que même si l'été est un peu le ventre mou des sorties musicales, eh bien, 4 mois sans émission c'est long et ça laisse le temps à beaucoup de nouveautés d'arriver. Et ma shortlist comptait, il y a quelques heures encore, 118 titres, soit 7h14 de nouveautés que j'avais mis de côté tout l'été. Et il a donc fallu faire un paquet de sacrifices pour arriver aux quelques 11 titres que vous entendrez aujourd'hui. Un des titres qui a survécu à ce paquet d'exécutions sommaires, c'est bien sûr celui que vous venez d'entendre. Il s'agit du titre « Till Our Days Are Gone », jusqu'à ce que nos jours ne soient plus, d'un certain James Ellis Ford. James Ellis Ford, c'est un Anglais décrit comme un homme de l'ombre, puisque connu pour ses productions pour d'autres. On peut citer entre autres les Arctic Monkeys, Gorillaz, les Pet Shop Boys ou encore Depeche Mode. Il a aussi été membre d'un groupe Simian, mais travaillé par la crise de la quarantaine, il s'est autorisé à réaliser son premier album solo, The Hum, en 2023. James Ellis Ford disait alors, je cite, avec la technologie, il est facile de corriger les erreurs après coup. Je déteste vraiment ce point auquel nous sommes arrivés dans l'histoire de l'enregistrement. En raison du cauchemar de l'IA qui se profile, l'humanité est la qualité principale que l'on peut apporter à un disque. Que dirait James Ellis Ford aujourd'hui à ce sujet, alors qu'au jour de sortie de son deuxième album, eh bien, l'IA produit désormais et publie sur les plateformes de streaming quelques 75 000 titres chaque jour. J'ai bien dit 75 000 nouveaux morceaux chaque jour. Bon, l'IA produit aussi des romans à succès, paraît-il. Bref, le deuxième album de James Ellis Ford est sorti mi-août, il s'appelle Lost in Another World et le titre qu'on écoutait était donc, je me répète, Till Our Days Are Gone. La suite, c'est une des sensations de l'année ou du moins de ce début de saison, il s'agit du groupe Westside Cowboy. Attention à ne pas confondre avec les Westside Cowboys. Et oui, ça devient de plus en plus difficile de trouver un nom de groupe vraiment inédit, donc ce dont je vous parle c'est en deux mots et c'est Cowboy au singulier. En cas de doute, direction la page de l'émission sur le site de Fréquence 7 pour les références des titres joués. Donc, les Westside Cowboy ont sorti deux EP, le premier en août 2025, le second en janvier dernier, et désormais on a un premier album sorti à la fin du mois d'août, intitulé It Goes On. Cette belle sensation de rentrée me renvoie à de bons souvenirs, je me répète souvent en parlant de groupes d'outre-manche qui alimentent la vague de Manchester, initiée ou réinitiée par les Black Country New Road. Mais voilà, c'est donc ça, un nouvel exemple très prometteur de cette vague-là, et d'ailleurs le stade de la promesse est en vérité déjà passé puisque le groupe fait parler de lui depuis ses tout débuts. Leur musique est à la fois simple et complexe, simple dans l'impression, le rendu, mais complexe quand on la décompose. J'ai lu à ce sujet qu'on était à un croisement entre joie lumineuse et tristesse poignante, et qu'on s'adressait à cette génération qui avance dans le flou le plus total et qui est tiraillée entre la résilience et le doute, l'euphorie et la désillusion. À vous de voir si vous faites partie de la dite génération, on dit que l'âge de toute façon c'est dans la tête. Le groupe passera par Paris le 16 novembre. Si vous avez la chance d'aller vous promener par là-bas à cette date-là, leur présence scénique est, paraît-il, extrêmement louée. Ils ont aussi été repérés en assurant les premières parties de Jeez. Jeez, je suis pas certain de les avoir passées, je me souviens avoir beaucoup hésité, mais en tout cas, vous les avez forcément entendus et plusieurs fois, j'en suis sûr, dans l'excellente émission London Dreamers que vous écoutez le samedi soir sur Fréquence 7. Bon allez, j'ai été très bavard, je crois, vous me manquiez, je me tais. Le titre de Westside Cowboy qu'on écoute, Kickstones, The Boys.

0: On écoutait un groupe formé en 1993 dont la reconnaissance tardera un petit peu à venir en 1997. Mais mieux vaut tard que jamais, comme diraient les millions de musiciens qui n'ont jamais, eux, été ni connus ni reconnus. Il s'agit des Modest Mouse qui avaient fini en 1997 donc par signer sur un grand label, ce qui leur vaudra d'ailleurs la critique des purs et durs de la musique indé. Cependant, avec leur 8e album, ils sont redevenus indépendants. Ce disque est une forme d'hommage au batteur du groupe qui est mort en 2022 et s'appelle An Eraser and a Maze. Maze, un labyrinthe, hein, des dalles, des méandres. Et le titre qu'on écoutait, c'était Picking Dragon's Pockets. On change de style et on vire synthétique électronique avec un duo de synth-pop formé lui plus récemment en 2013, à savoir Boy Archer. Le duo était au début un couple au travail et à la ville, composé de la chanteuse Jay Matthews et du producteur Augustus Miller. Le couple s'est cependant rapidement séparé à la ville, mais pas dans la musique, et reste inspiré par des sonorités électroniques et punk des années 80 à la sauce darkwave. Le 5e album est sorti le 18 septembre, il s'appelle Get Mean, et le titre qu'on écoute, c'est Jeans dans Eclectric.
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si je vous donne deux patronymes, Catherine Mohan et Angel Jefferson, lequel des deux claque le plus pour un nom de scène à votre avis ? Catherine Mohan ou Angel Jefferson ? Eh bien, c'est le nom de scène Catherine Mohan qu'a choisi Angel Jefferson pour donner un nom à son projet solo de pop électro. Catherine Mohan donc explore un univers musical inspiré des sonorités synth-pop des années 80. Encore elle, vous en entendrez encore un petit peu aujourd'hui. La musique de Catoche est à la fois nostalgique et moderne, et les textes abordent en général, malgré cette musique très artificielle, des thèmes intimes tels que l'isolement, l'amour numérique quand même, faut pas pousser, et la quête d'identité. L'album qui nous amène à parler d'elle s'appelle CM Ultra, et y sont abordés des thématiques plus larges avec des réflexions personnelles sur les attaques médiatiques qu'a subi l'artiste et les défis personnels qu'elle a dû affronter en raison de son identité queer. Catherine Mohan fait partie de ces artistes engagés qui arrivent à transformer des expériences douloureuses en hymnes optimistes et dansants. On peut penser à Romy qui a récemment excellé dans ce style et que j'avais joué la saison dernière. Le titre qu'on a écouté, vous l'avez deviné, c'était No Magic. Allez, on se désynthétise et on retourne aux sources de la musique radio diffusée puisque vous allez entendre maintenant une des nouvelles grandes voix de la soul. Comme aux grandes heures de la Motown, sauf qu'on est en 2026, oui, 2026. Il s'agit d'un artiste qui a eu la chance d'assurer certaines des premières parties d'une certaine Lauryn Hill. C'est Jalen Ngonda et on écoute Doctrine of Love.

On était encore dans des sonorités très terroirs nord-américains avec les Alabama Shakes. Alabama Shakes, c'est un groupe formé en 2009 en Alabama, dont la musique a très vite été comparée à celle d'Otis Redding, Aretha Franklin et surtout Janis Joplin, notamment en raison de la voix de Brittany Howard, la chanteuse et l'une des guitaristes de cette formation. Brittany Howard est connue par ailleurs pour sa carrière solo, débutée en 2018, je crois même que je l'avais joué à ce titre il y a quelques années dans l'émission, et le groupe, lui, Alabama Shakes, était du coup en pause du fait de cette échappée solitaire. Il s'est reformé en 2024, puis il nous livre un premier single American Dream qui, comme son nom l'indique ou ne l'indique pas, désingue ce qu'est devenu aujourd'hui le rêve américain. Je regarde autour de moi et je me demande comment on en est arrivé à un point où il y a autant de tension et si peu de soutien. Je veux dire, ça ne devrait pas être impossible de prendre un jour de congé pour emmener son enfant chez le médecin, c'est complètement dingue. Mon espoir, c'est qu'un jour les gens entendent cette chanson et disent « Ouais, c'était n'importe quoi à l'époque, mais on s'en est sorti ». Voilà ce que nous disait Brittany de ce premier single. Désormais, l'album, leur troisième, est sorti, I Must Be Dreaming, il est toujours question de rêve, et le titre qu'on vient d'entendre, extrait de cet album, s'appelle Waist Deep. À suivre, un duo états-unien qui s'est transformé en projet solo, celui d'un certain Chris Stewart. Il s'agit de Black Marble. La musique que nous sert Black Marble est un mélange de cold wave, de minimal wave et de synth punk. Je vous disais tout à l'heure qu'on entendrait encore parler du son des années 80. Un sixième album est sorti fin août, il s'appelle Life in Small Spaces. Et le titre qu'on va écouter, je ne sais pas si vous serez du même avis, mais ça me fait un peu comme si les Vampire Weekends et les Cure avaient créé un super groupe. À ceux qui me demandent où je trouve les nouveautés que je passe dans l'émission, je réponds à la radio, tout simplement. En effet, ce titre qui arrive, je l'ai découvert sur Fréquence 7. Black Marble, donc, avec Anything dans Eclectric et sur Fréquence 7.

Un des groupes fétiches d'Eclectric de ces dernières années que j'ai commencé à suivre très tardivement quand leur musique s'est synthétisée, je pense. Il s'agit d'écossais à l'accent fantastiquement assumé, les Arab Strap. Les Arab Strap sont connus notamment pour les paroles légèrement trash d'Aidan Moffat qui décrivent des vies dissolues, abordent de façon franche et sans complaisance des sujets tels que le sexe et la drogue tout en étant teintés d'un humour pince sans rire, ce qui leur avait valu l'opprobre du Lord Prévôt de leur bled d'origine à l'origine. Aujourd'hui, on est bien loin de ces considérations et après une longue séparation et une reformation, le succès du groupe ne se dément plus en Écosse et ailleurs. Je les ai déjà joués plusieurs fois à l'occasion des sorties de leurs deux précédents albums et je les rejoue cette fois-ci à l'occasion de la sortie de leur 9e long format, même si cet album m'a pour l'instant un peu moins emballé que les précédents. Le dit album sorti en septembre s'appelle Half-Told Tales et on écoutait le titre You, You, You. À suivre, une certaine Tracy Geneviève Amaré, dont le nom de scène est Portraits of Tracy. Elle est très jeune. Enfin, si l'âge est une donnée objective, la jeunesse est éminemment subjective. Donc pour les données objectives, elle a 22 ans, elle est née à Baton Rouge en Louisiane, mais a préféré émigrer à Los Angeles après avoir été fichue à la porte en raison de sa transidentité. Elle s'autoproduit, donc on ne peut donc pas faire plus indépendant, et son 4e album s'appelle Q, From Where Do Our Primal Instincts. Le titre qu'on écoute qui se termine comme pourrait se terminer le titre phare d'une BO d'un film de James Bond s'appelle Caught in a Jam.

Et voilà, l'émission de Rentrée d'Eclectrique est presque terminée. Merci à vous de l'avoir écouté. Merci également à Sylvain qui se charge de sa diffusion sur les ondes hertziennes et de sa mise à disposition pour les réécoutes sur le site de Fréquence 7. 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Avant de se quitter, j'ouvre une petite parenthèse pour vous informer que l'artiste Mickey, que je vous avais fait découvrir dans Eclectrique avant même la sortie de son premier album, sera le 10 octobre à Privas. J'ai bien dit Privas et non Paris. C'est avec la Smack 07 qui s'appelle maintenant Pile. Et c'est donc le 10 octobre à Privas. Foncez-y si vous voulez voir Mickey. Allez, je vous laisse avec un certain Steve Lacy. Le nom de ce jeune musicien californien de 28 ans ne vous dit peut-être rien, pas davantage que le nom du groupe The Internet dont il est membre. Il est toutefois extrêmement réputé pour les productions auxquelles il a collaboré et s'est fait remarquer grâce au travail qu'il a réalisé pour la production d'un titre de Kendrick Lamar, Pride. Il a ensuite travailler avec d'autres noms qui vous parleront, tels que Kali Uchis, Mac Miller, Blue d'Orange, Calvin Harris ou encore Solange, la petite sœur de Beyoncé. Steve Lacy a sorti 3 albums en son nom propre et le 3e Oh Yeah est sorti mi-juillet avec des titres en collaboration avec SZA ou Erykah Badu. Je vous laisse avec ce titre, The Feeling, qui pourrait rester en boucle dans votre esprit pendant quelques heures. La prochaine d'Eclectrique, c'est le 5 novembre. Et en attendant, vous pouvez réécouter celle du jour sur le site de Fréquence 7. Et n'oubliez pas, à 21h, rendez-vous avec le rap conscient d'État Brut. Salut !

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0: Yo, salut tout le monde, j'espère que vous allez bien. Vous êtes bien dans l'émission État Brut sur fréquence 792 FM, animée par Kurt et moi-même.
1: Salut tout le monde.
0: Ça va ou quoi le cas?
1: Bah écoute, content d'être là, d'être de retour.
0: La rentrée, on reprend sur Tranquillou, on a la bonne franquette aujourd'hui.
1: Ouais, j'ai choisi ce morceau comme intro parce que je me suis dit, avec cet été qui veut pas s'arrêter, qui veut pas nous quitter.
0: Bah, il fait chaud encore, ouais.
1: On peut encore aller à la playa, t'as vu?
0: Bien sûr, du coup c'était la clinique, la playa.
1: La playa, 99, yes. Les souvenirs.
0: Incroyable.
1: Et ouais, du coup je voulais aussi en profiter du coup pour vous expliquer mon absence, tout ça.
0: Enfin, oui.
1: J'étais en saison en restauration, du coup, et puis ce morceau aussi, c'est un morceau avec lequel on a beaucoup trippé avec les poteaux de la cuisine cet été.
0: Yes.
1: Et ça me faisait l'occasion de leur faire un petit big up, parce qu'ils n'ont pas encore fini leur saison, ils sont encore en train d'en chier.
0: Ils sont encore au chaud dans leur cuisine, comme j'avais dit au mois d'août.
1: C'est ça.
0: Bien au chaud dans la cuisine.
1: Et puis de faire un big up à tous ceux qui bossent, à tous ceux qui sont, que ce soit en restauration, en cuisine ou ailleurs.
0: Ouais, big up à vous, les gars, courage, ouais. Courage,
1: on espère que la fraîcheur arrive bientôt.
0: Ouais.
1: Et voilà. Du coup, on enchaîne direct.
0: Ouais, je pense. Hein.
1: Ouais, vas-y.
0: Ah si, c'est parti. Hein. On continue du coup avec Senamo, CIT.
1: Ouais.
0: Une prod de Many Days et le morceau c'est Dans ses yeux.
1: Let's go.

0: Dans ses yeux, c'est Namo, c'est IT, avec Many Days à la prod.
1: Ça passe bien, ça passe bien.
0: On disait, c'est IT, ouais, les débuts, j'ai plus l'année là en tête, mais c'est IT, c'est Namo, c'est genre de freestyle là, à l'ancienne.
1: Ouais, les deux ensemble, ils vont vraiment
0: ça
1: bien,
0: va
1: je trouve.
0: Très très bien, ouais. Ça fait du bien de réentendre ce morceau-là. Ça rappelle des souvenirs, c'est trop lourd. Trop lourd, allez, on continue, tu m'as réservé un petit morceau là.
1: Eh ben ouais, un petit morceau que... Alors en gros cet été du coup j'avais pas trop de temps pour dig et créer les playlists tout ça. Du coup genre je prenais juste en voiture ou quoi, dès qu'il y avait un truc qui me faisait kiffer je le mettais de côté pour... Et je suis tombé sur un morceau qui est pas de la FF mais qui... où il y a tout le... enfin il y a tout le crew dedans.
0: Ok.
1: En featuring qui s'appelle Nick le Monopole.
0: Ouais.
1: C'est Nick le Monopole des Grands exactement même je crois.
0: Ok.
1: Et c'est avec l'Est du 9 et c'est bien l'ancienne. Le mastering est un peu spécial je trouve mais franchement
0: c'est...
1: le morceau il...
0: C'est le petit grain.
1: C'est la FF quoi.
0: Le petit grain de la FF. Et balance, écoute ça tout de suite sur État Brut.
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0: Nique le monopole.
1: Du ouais, coup... ça fait toujours plaisir de retrouver ces voix-là en vrai. Que ce soit Sat, ouais. Doncho, Laura et tout. Franchement, à chaque fois que j'entends les FF, moi, c'est.
0: À l'ancienne, la Funky Family sur fréquence 7.
1: Bon, du coup, on va revenir sur des mixages et des masterings un peu plus propres, même beaucoup plus propres.
0: Plus récent aussi, du coup.
1: Ouais, carrément.
0: Plus récent.
1: C'est ouais, un album de The que j'ai découvert. The, c'est son nom. Hein. C'est, ouais. Je zozote pas.
0: Moi, The pourrait. Moi, The pourrait, mais.
1: Un album qui s'appelle Watergate, du coup, et qui est, je l'ai pensé en entier. Franchement, le mastering, les prods, tout, c'est hyper propre. Il y a, yes. Il y a autant de la drill que du boom bap que de la trap dedans. C'est grave propre. Franchement, allez l'écouter.
0: Et ben, moi,
1: Watergate de The.
0: Je connaissais pas du tout et je vais le découvrir en même temps que vous. Du coup, on s'écoute tout de suite The
1: Aland.

0: C'était très très lourd, j'ai pris une claque là.
1: Ouais, c'était propre, genre, elle
0: Dinguerie.
1: est grave minimaliste et tout, mais j'aime trop, c'est...
0: Dinguerie,
1: Je sais pas.
0: je vais aller me pencher un peu sur le truc, je vais aller écouter
1: Ouais,
0: l'album.
1: en vrai, ça mérite, hein, franchement,
0: Allez voir du
1: si
0: coup
1: vous
0: le
1: êtes
0: nom de
1: curieux.
0: l'album, du coup, si tu peux le...
1: Le nom de l'album, c'est Watergate, de
0: Watergate,
1: The,
0: de The.
1: Zeu. Et franchement, ouais, c'est, tu vois, encore une fois, c'est vu que j'avais pas le temps, c'est Spotify qui m'a mis ça au pif.
0: Ça, c'est bien les propositions aléatoires et tu
1: Ouais.
0: découvres.
1: Et
0: Incroyable.
1: des fois, il est très sympa, tu vois, comme là. Et
0: Yes.
1: franchement, ouais, ça le fait de ouf.
0: Parfait. Et moi, j'ai envie de continuer un peu pareil. Du coup, cet été, pareil, je suis tombé sur un... Enfin, mon coloc m'avait parlé de ce gars. C'était Wallace Cleaver. Je connaissais pas du tout. Un rappeur un peu récent aussi. Il sort des trucs actuels. Un morceau récent qui a 9 mois. Et pareil, c'est issu de l'album de... qui s'appelle Marcel, l'album. Très
1: Ok.
0: très lourd, j'ai pris une claque de bâtard, ça me parle de ouf. Et là, j'avais envie de vous proposer un morceau qui s'appelle Incendie. On s'écoute ça tout de suite et on en reparle après. Wallace Cleaver sur
1: Let's
0: Fréquence
1: go.
0: 7.

0: Wallace Cleaver, Incendie. Voilà, je kiffe la prod, mais moi elle me met dans des états, j'écoute ça le matin, ça me réveille par jour, c'est un truc de fou.
1: Ah, c'est grave bien travaillé, enfin tu vois la diff entre les prods, enfin moi qui écoute beaucoup de old school aussi,
0: ouais.
1: Et je trouve ça cool maintenant, enfin à quel point les beatmakers ils travaillent les prods et tout, il y a vraiment du taf de ouf.
0: La qualité,
1: propre,
0: même tout le P et tout, genre les messages et tout, moi je suis plus old school aussi, mais je sais pas, ça me parle,
1: non, moi,
0: ça m'a parlé.
1: Je suis les deux, mais justement j'adore l'évolution qu'on a pu avoir, tu
0: ouais.
1: vois, genre... En termes de production, en tout cas.
0: C'est vrai, c'est vrai. Voilà, ce Cleaver, Incendie.
1: Et du coup, moi, je vous ai ressorti un petit truc du placard. Bien de chez nous.
0: Bien de chez nous,
1: ouais.
0: 100% local.
1: Issu de la Black Tape 2.
0: Ok.
1: À l'époque, je me rappelle plus exactement, mais ça doit faire 10 piges facile, 15
0: yes.
1: peut-être même.
0: Ouais.
1: Et ça sortait des studios Calibre Records, du coup, d'Aubenas, chez Beretta.
0: Chez Beretta. Et c'est casse à Beretta, au fait.
1: Et oui, carrément, gros big up à Beret. Et un gros big up aux Musaraignes aussi, parce que c'est un feat avec les Musaraignes.
0: Yes.
1: Et c'est des mecs que je les ai pas revus depuis, j'ai pas eu de nouvelles. Je sais pas s'ils ont continué à faire de la musique.
0: Ok.
1: Mais je les trouvais beaucoup trop chauds à l'époque. Et j'avais envie de les faire passer à la radio parce que voilà, du coup, si jamais même ils nous écoutent.
0: Si jamais ils nous entendent, c'est un petit message, un petit appel, les gars.
1: Ouais, Lucio Fouche, si vous êtes chaud de venir freestyle, un de ces quatre, franchement, c'est avec plaisir.
0: De fou malade.
1: Et voilà, du coup, c'est le monde d'aujourd'hui, on se balance ça direct.
0: Allez, c'est parti, let's go!

0: Ouais.
1: Mais en fait, moi j'écoute pas beaucoup l'Exhaleur, tu vois.
0: Ouais, que moi aussi.
1: J'ai eu, voilà, j'ai eu du mal longtemps avec sa voix, avec sa façon de rapper et tout.
0: La Belgique.
1: Mais j'écoute beaucoup Souffrance, du coup,
0: ouais.
1: Et comme je te disais, là, en lecture aléatoire, je suis tombé sur un morceau où ils sont tous les deux, du coup. Et franchement, je le trouve très bon là-dedans, et la prod est incroyable, le morceau Mélanco, vraiment, c'est trop trop ma came.
0: De fou.
1: Du coup, voilà, je voulais vous le partager.
0: De fou. Et ben, on s'écoute tout de suite l'Exhaleur, Souffrance, Corona, rien.

0: L'exhaleur, souffrance, corona rien.
1: Ouais, moi, c'était prod, franchement.
0: Incroyable.
1: Ça marche à chaque fois.
0: De fou, ouais, l'exhaleur, rappeur belge, souffrance.
1: 9-3.
0: 9-3.
1: Attends, oui, je crois. Je vais dire une connerie, attends.
0: Ouais, plus semble... région parisienne, du coup.
1: Oui, ouais, voilà.
0: On va viser là.
1: Mais oui, il me semble que c'est 93.
0: On va pas faire de guerre. Yes, I. Et bah, du coup, on continue. Avec un groupe que j'écoutais à fond aussi, La Chronique. Et bah, du coup, on monte un peu plus haut que Paris, on va dans le nord. Un groupe lillois, avec Dindin, il y a plein, ils sont 3-4 là-bas dedans. Ça s'appelle La Chronique, Un Temps pour Tout, c'était le nom de l'album aussi. Allez écouter aussi cet album-là, il pète sa mère, très boom bap, très, très old school. Et du coup, aujourd'hui, on s'écoute Un Temps pour Tout,
1: La Chronique,
0: sur Fréquence 7. C'est un brut.

La chronique, un temps pour tout. Comme je vous disais, du coup, un groupe lillois avec Kanaï, Reta, Dindin, Will et Benny Luzio. Allez, on reste dans cette lancée là, on continue direct, on enchaîne, c'est parti, let's go avec Sila, Furax, Soprano, Alonso avec un morceau qui vient de sortir, ça s'appelle Khabib. C'est parti, let's go sur Etat Brut.

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2: Cap. Sila, Furax, Soprano, Alonso.
3: Que dire?
2: La connexion est incroyable, ouais, moi.
3: Ils sont beaucoup trop chauds.
2: Ouais. Un collègue m'a envoyé ça, j'ai fait quoi? Parce que là, déjà, en ce moment, là, Sila et Furax, ils nous envoient que des dingueries.
3: Bah ouais.
2: Et là, la connexion avec le sud. Avec Alonso.
3: Je suis très très content. Il faut que je le dise, je suis très très content que Soprano se soit remis à rapper parce que.
2: Moi aussi. Tu fais bien de le dire et de le préciser de fou.
3: Parce qu'il est bien meilleur là-dedans, je trouve.
2: Exact. Mais... ça fait du bien de l'entendre comme ça, tu sais, comme ouais, à l'ancienne,
3: ouais.
2: Tu vois. Comme
3: bah
2: à,
3: ouais.
2: À l'ancienne, à la psychiatre.
3: Et oui.
2: De fou.
3: Et du coup, on enchaîne avec un petit morceau de Lovresval. Le petit ref qui est parti trop tôt encore.
2: Exact.
3: Mais cette fois, c'est du boom bap du coup. Et c'est MPC Part 2. Une prod que je trouve super jolie aussi. Et puis il est trop fort, de toute façon, il passe partout. Et voilà.
2: Et bah, allez,
3: on vous envoie ça.
2: C'est parti, let's go.
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0: Louvrez Val, MPC partie 2. Ouais. Incroyable ce morceau. Hein.
1: Ah, mais ce gars-là, franchement.
0: Le gars, le morceau, les textes et
1: trop,
0: tout, vraiment.
1: Il faut vraiment qu'il soit décédé parce que c'est. Ouais. Il avait une carrière de fou devant lui, vraiment.
0: Vraiment. Et.
1: Et puis toujours le mélanco et voilà, toujours des. Vraiment un esprit et genre. Une plume aussi, que. Enfin, il est trop fort pour l'âge qu'il avait, vraiment.
0: Ouais,
1: trop, trop
0: c'est
1: fort.
0: Vrai, pour l'âge qu'il avait, exactement. Ouais. Et ben allez, on continue direct avec mon petit poulain. Moi, je le kiffe, moi, Youssef Swat. Peut-être que ça va parler, ceux qui ont regardé Nouvelle École et tout, il a gagné la saison dernière. Mais on l'a connu avant avec les poteaux. Et du coup, avec un vieux morceau là aujourd'hui, ouais. Même moi j'avais oublié, tu m'as ressorti ça. Ça va faire du bien.
1: Là, je te dis, ouais, pareil, les playlists aléatoires, tu vois, je suis tombé là-dessus, j'ai dit, mais waouh, c'est bon ça. Enfin, ça m'a parlé beaucoup aussi parce que voilà, tu vois, genre un peu le. Mm.
0: Le thème.
1: Le côté dédicace, le côté chagrin, le côté machin, du coup, ça m'avait beaucoup parlé au moment où je l'ai entendu, en fait.
0: Et bah, allez, c'est parti, on s'écoute tout de suite. Youssef Swat, tellement.

0: Youssef Swat.
1: Ah, ça fait une belle dédicace. Hein.
0: Ouais, je voulais tellement qu'elle est même incroyable ce morceau. Vraiment, il a des albums, une écriture 100% belge aussi, du coup, lui aussi.
1: Ouais, mais en Belgique, de toute façon, ils ont mis des mecs tellement chauds.
0: Ouais, ils ont un talent de fou. C'est incroyable.
1: Si tu regardes que ça soit Xyla, que ça soit l'Exhaleur et tout, ils ont que des. Enfin, tous ceux qui sortent de là-bas, en tout cas, je les trouve trop chauds.
0: Ouais. Et vraiment, je suis vraiment content de, du coup, comme on parlait au début, là, de Nouvelle École, qu'ils ont fait gagner un peu ce côté-là du rap,
1: ouais, tu vois. C'était pas gagné.
0: Pour la plume, c'était pas gagné pour, ouais. Avec les modes, les codes d'aujourd'hui, mais voilà, dédicace à Youssef pour sa plume. Et, bah, on arrive à la fin, l'émission touche à sa fin.
1: Et ouais, on va se dire au revoir.
0: Ça y est, c'est passé tellement vite.
1: Ouais, cette petite rentrée chill, c'est cool, hein.
0: Ouais, ça fait du bien de reprendre.
1: On va préparer quelques trucs bien cool pour cet hiver et tout, là, ça va être. Ça va être chouette.
0: Il y a plein de trucs qui arrivent. Restez branchés. Vous étiez bien sur État Brut, l'émission rap animée par Kurt et moi-même, Adrien à la technique.
1: Et merci encore à Fréquence 7 de nous accueillir.
0: 7, bien sûr.
1: Et à tout bientôt.
0: 92 FM. À très bientôt. Prenez soin de vous.
1: Ciao, ciao.
0: Ciao tout le monde.
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